0: Voici le poème des enfants présenté par Élise et Iseline.
1: À livre ouvert.
2: Il est là, posé sur la table, à portée de main, fermé, avec entre les pages son secret, son aventure.
3: Un livre à portée de main, et il suffit d'un rien, de presque rien, pour que s'ouvre et se déploie au cœur de l'écriture et de l'image un murmure, une conversation, une complicité et pourquoi pas une prière.
2: Et voilà qu'en l'ouvrant, on entre dans le monde de l'imaginaire, comme dans une terre de tous les possibles, une terre où le rêve est permis, où, en se mettant à la place de l'autre, on devient soi-même, héros, saint, aventurier.
3: Après tout, pourquoi pas, si le rêve me fait accéder au plus vrai de moi-même.

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2: À livre ouvert.
3: Il est là, posé sur la table, à portée de main, fermé, avec entre les pages son secret, son aventure.
4: Un livre à portée de main, et il suffit d'un rien, de presque rien, pour que s'ouvre et se déploie au cœur de l'écriture et de l'image un murmure, une conversation, une complicité, et pourquoi pas une prière.
3: Et voilà qu'en l'ouvrant, on entre dans le monde de l'imaginaire, comme dans une terre de tous les possibles, une terre où le rêve est permis, où, en se mettant à la place de l'autre, on devient soi-même, héros, saint, aventurier.
4: Après tout, pourquoi pas, si le rêve me fait accéder au plus vrai de moi-même ?

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1: Le Seigneur des Seigneurs, d'après André Adoul. Méditons dans Philippiens 2, les versets 9 à 11. Dieu l'a souverainement élevé et lui a donné le nom qui est au-dessus de tout nom, afin qu'au nom de Jésus, tout genou fléchisse dans les cieux, sur la terre et sous la terre, et que toute langue confesse que Jésus-Christ est Seigneur, à la gloire de Dieu le Père. La tente avait été dressée dans une petite cité de la Lozère pour y prêcher l'Évangile durant une semaine. Une demi-douzaine de jeunes, étudiants pour la plupart, prêtaient leur concours à cet effort, apportant une note joyeuse à ces journées de combat. Dès le matin, après un temps prolongé consacré à la prière, ces garçons s'égayaient dans la ville pour distribuer des invitations et s'entretenir avec les gens rencontrés dans la rue ou sur les places. Le soir, cette équipe introduisait avec bonheur la réunion par un tour de chant qui décrispait l'atmosphère. Or, lors de la dernière rencontre, le responsable de l'équipe monta sur l'estrade muni de sa guitare.

0: pieds nus et assez négligé dans sa tenue. Il s'installa avec désinvolture sur sa chaise et déclara « Je vais vous chanter Jésus, mon copain ».
1: J'appréciais tellement le concours de ces jeunes que je ne songeais pas un instant à leur reprocher quoi que ce soit. Ce n'est que plus tard, évoquant cette dernière soirée, que je me ravisais en me disant « Ce n'est pas vrai, Jésus n'est pas le copain ». Il est le Fils de Dieu devant qui Jean-Baptiste lui-même se sentait indigne de délier la courroie de ses chaussures. Bien qu'il fût son parent, de leur côté, les disciples ne se permettaient aucune familiarité avec lui, puisqu'ils l'appelaient respectueusement Maître et Seigneur. Quant au plus intime de ses amis, l'apôtre Jean, il s'écroula comme mort lorsqu'il eut la vision, mais seulement la vision du Fils de Dieu. Et pourtant, n'était-il pas sous le sang de Christ? C'est dire si celui que nous invoquons est digne d'être honoré. Le prétendu copain est en réalité le roi des rois, le seigneur des seigneurs devant qui tout genou fléchira un jour. C'est pourquoi il ne nous appartient pas de le rapetisser en l'amenant à notre niveau sous prétexte qu'il s'y est mis jadis volontairement pour nous approcher et nous sauver. Lisez l'Évangile et vous constaterez que tous ceux qui croyaient à sa divinité étaient en sa présence saisis d'une crainte respectueuse.
0: Ah, comme nous aurions besoin de redécouvrir la grandeur et la majesté de notre Seigneur, sa sainteté parfaite et sa puissance redoutable, afin de prendre humblement notre place à ses pieds, tel un sujet du grand roi. C'est l'Ecclésiaste, un roi humain, qui nous rappelle à l'ordre encore une fois. Prends garde à ton pied quand tu vas à la maison de Dieu et approche-toi pour écouter plutôt que pour offrir le sacrifice des insensés, car ils ne reconnaissent pas qu'ils font mal. Ne te presse pas d'ouvrir la bouche pour exprimer une parole devant Dieu, car Dieu est au ciel et toi sur la terre.
1: Serions-nous de ces insensés qui parlent à Dieu ou chantent ses louanges sans prendre le temps de réfléchir aux paroles énoncées et sans penser à qui elles sont adressées? Que de chrétiens inconscients qui traitent le Dieu du ciel comme on oserait le faire de son facteur ou de son voisin? En tout cas, ce n'est pas en négligé ou en fanfaron qu'on se présente devant un grand de ce monde. Pensez-y et s'il le faut, révisez votre façon de l'aborder et de lui parler, mais toujours avec crainte et respect.
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2: Fidèle et aimable auditeur, internaute de la radio La Sentinelle, vous qui nous écoutez à travers les www.radio-rls.fr ou sur le 97.9 FM, nous sommes très heureux de rentrer chez vous pour votre émission tant attendue, 180 secondes de foi. J'ai une bonne nouvelle pour vous aujourd'hui. Ne perdez pas courage. 2 Corinthiens chapitre 4, versets 16 à 18. C'est pourquoi nous ne perdons pas courage. Et lors même que nos hommes intérieurs se détruisent, nos hommes intérieurs se renouvellent de jour en jour. Car nos légères afflictions du moment présent produisent pour nous, au-delà de toute mesure, un poids éternel de gloire. Wow. Cette déclaration est étonnante. Paul avait connu l'opposition, les persécutions, la fatigue et les souffrances. Pourtant, nous voyons l'apôtre Paul refuse de laisser les circonstances définir son espérance. Comment? Il explique, même si notre homme intérieur se détruit, notre homme intérieur se renouvelle de jour en jour. Voilà le paradoxe de la foi. On peut être fatigué extérieurement et renouvelé intérieurement. On peut pleurer et continuer d'espérer. On peut traverser une épreuve sans perdre la présence de Dieu. Et ici, l'apôtre Paul distingue ensuite ce qui est visible de ce qui est éternel. Parce que la foi ne nie pas la réalité présente. Elle refuse simplement de croire que le présent constitue toute la réalité. Mon frère, ma sœur, tes difficultés ont une date d'expiration. La fidélité de Dieu, elle, n'en a pas. Aujourd'hui, si tu te sens épuisé, ne mesure pas la présence de Dieu à ton niveau d'énergie. Retourne à la source, en cherchant une intimité avec le Seigneur. Et tu verras sa gloire agir dans ta vie. Sur ce, je vous souhaite bonne et heureuse journée. Que le Seigneur vous bénisse.
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1: Il y a dans la Bible un livre qui n'épargne personne. Chacun est visé, personne n'échappe. Ce livre ne vous ratera pas.

0: Et toc ! Petit commentaire du livre des Proverbes. Il faut avoir un but dans la vie.
1: Moi, mon but dans la vie, c'est de gagner beaucoup d'argent.
0: Mais il n'y a pas que l'argent dans la vie.
1: Non, il y a plein d'autres choses. Mais le problème, c'est que pour les acheter, il faut beaucoup d'argent. L'argent ne fait pas le bonheur, dit-on. D'accord, mais sans un sou, on a très peu de chances d'être heureux. La misère rend malheureux et amer.
0: Tout le monde est d'accord de dire qu'on ne peut pas vivre sans argent. L'argent est une nécessité vitale dans notre société. Chacun a droit à des moyens d'existence. Mais de notre côté, l'argent n'est pas tout dans la vie. C'est un moyen, peut-être, mais certainement pas un but en soi. Dans les Proverbes, chapitre 23, les versets 4 et 5, voici ce que nous pouvons lire. Ne te tourmente pas pour t'enrichir, n'y applique pas ton intelligence. Veux-tu poursuivre du regard ce qui va disparaître ? Car la richesse se fait des ailes, l'aigle, elle s'envole vers les cieux. La richesse se fait des ailes.
1: Dans l'Antiquité, le sage égyptien Aménopée comparait la richesse à des oies.

0: Lorsque s'éclairera la terre, la richesse ne sera plus dans ta maison. Les richesses se sont faites elles-mêmes des ailes, comme des oies. Elles se sont envolées vers le ciel.
1: Et le sage Aménopée avait raison.
2: Ouais, c'est l'expérience de tous. De ceux qui n'ont pas d'argent et qui courent après pour en attraper, et de ceux qui en ont, mais qui le voient disparaître.
1: Eh oui, comme le disait ma grand-mère, les sous, c'est comme les oiseaux migrateurs. Quand on en voit beaucoup ensemble, on sait qu'ils vont bientôt partir.
3: C'était Etoc, petit commentaire du livre des Proverbes, proposé et présenté par Guido avec la collaboration d'Isabelle.

0: Voici le poème des enfants présenté par Élise et Iseline.
1: À livre ouvert.
2: Il est là, posé sur la table, à portée de main, fermé, avec entre les pages son secret, son aventure.
3: Un livre à portée de main, et il suffit d'un rien, de presque rien, pour que s'ouvre et se déploie au cœur de l'écriture et de l'image

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0: Kezia est une petite fille sensible, qui parfois est en difficulté dans les situations où on lui demande de faire quelque chose. Elle peut ne pas avoir envie de le faire ou être dans ses rêveries. Les remarques sur les choses qu'elle ne fait pas peuvent la blesser, et à ce moment-là, elle ne se sent plus à sa place. Bien qu'elle ne soit pas toujours d'accord avec les activités proposées, elle passe toutes ses vacances chez ses grands-parents. Ses grands-parents vivent dans un petit village au cœur de la savane. Autour de ce village, il y a de nombreux animaux que Kezia adore regarder de la fenêtre de sa chambre. Elle reste seule pendant des heures à regarder ces animaux et rêver. Aujourd'hui, Kezia et ses grands-parents sont invités chez des amis où il y a des enfants de son âge. Il fait un soleil radieux et Kezia marche d'un pas lent derrière ses grands-parents. Au loin, se laissent apercevoir de nombreux animaux qui marchent regroupés en troupeau. Le pas de Kezia est si lent que son grand-père est obligé de se retourner à plusieurs reprises pour l'encourager à marcher plus vite.
1: « Allez, Kezia, tu me donnes la main pour que nous avancions ensemble. Hina et Bakari nous attendent pour manger. »
0: Non convaincue des paroles de son grand-père, Kezia se fige et ne veut plus avancer. Les bras croisés, la tête rentrée, une grande tristesse l'envahit. Son grand-père se baisse vers elle pour comprendre ce qui se passe.
1: « Que se passe-t-il, ma petite fille ?»
0: Kezia reste silencieuse. Son grand-père insiste.
1: « Dis-moi ce qui se passe. Tu ne veux pas aller chez Hina et Bakari ?»«
2: Si, mais je ne sais pas si je vais jouer avec Asma et Maudy. »
1: « Et pourquoi tu ne sais pas ?»«
2: Parce que je ne suis pas aimée. »
1: « Ah bon ? Tu n'es pas aimée ?»
2: Non.
1: Et pourquoi tu dis ça?
2: Parce que je n'ai pas toujours envie de jouer à leur jeu.
0: Au même moment, on entend au loin un grand galop. Kezia et son grand-père se retournent. Kezia montre du doigt au loin à son grand-père.
2: Oh, regarde, grand-père!
1: Oui, ce sont des zèbres!
0: Kezia retrouve un peu de joie au fond de son cœur.
2: Ils sont magnifiques!
1: Oui, ils sont très beaux! Est-ce que tu connais leur message?
2: Ils ont un message?
1: Oui, chaque animal a un message.
2: Ah oui? Et quel est celui des zèbres?
1: Eh bien, tu vois, ma petite Kezia, les zèbres sont comme toi!
0: Kezia devient de plus en plus intéressée par ce que lui raconte son grand-père. Et elle l'écoute attentivement.
1: Ils sont sensibles, courageux et libres. Ils ont besoin de leur espace et d'harmonie. Ils sont capables de traverser de grandes distances malgré les menaces qu'il y a dans la savane. Ils ont besoin de leur indépendance et agissent en fonction de ce qu'ils ressentent. Tu vois, Kezia, ils sont comme toi.
2: C'est vrai que j'ai besoin de rester seule et parfois de jouer avec des amis. Et que j'aime bien donner mes idées.
1: Oui, ma petite Kezia. Et tu vois, les zèbres sont respectés pour leur originalité et la place unique qu'ils occupent au sein du règne animal.
0: Un grand sourire se lit sur le visage de Kezia. Kezia, confiante et rassurée, prend la main de son grand-père pour rendre visite à ses amis, car elle sait maintenant qu'elle est aimée et que, comme chacun, elle a une place unique qui lui est réservée. pour qui sait les regarder. Les animaux sont des sages qui nous apportent des messages.

0: Voici le poème des enfants présenté par Élise et Iseline.
1: L'ornithorynque.
2: L'ornithorynque, un animal timide que les Anglais appellent platypus, pour se connaître, va sur le campus. Il veut s'inscrire en biologie hybride. Où vivez-vous ?
1: Dans un milieu humide.
2: Qu'on lui demande.
1: Ou bien dessus l'humus.
2: Et ces palmes, c'est quoi ?
1: Du papyrus.
2: Que mangez-vous ?
1: Du sel et des acides. Tout chamboulé, le pauvre ornithorynque s'enfuit à la Bastide et par Berinque, un tout petit village bien caché.
2: À l'aube, il recommençait sa vie à neuf. Et là, près du ruisseau, sous les pêchers tout blancs, réfléchit et pond presque un œuf.

c'est une petite histoire de rien du tout. Eugène, petit garçon, avait une sœur, un frère et un vélo. Sa sœur avait une passion pour tout ce qui était magique. Elle ne lisait que des contes de fées, possédait un tas de baguettes toutes plus magiques les unes que les autres et accomplissait des tours véritablement stupéfiants. Quand c'était l'heure de mettre le couvert, elle levait le petit doigt et hop, les assiettes, les couteaux, les fourchettes se mettaient en place. Quand elle rapportait de l'école son livret, les bonnes notes s'y rangeaient toutes seules. Bref, elle était parfaitement décourageante. Son frère, lui, n'aimait qu'une chose, le cirque. Tout ce qu'il possédait était savant. Son chat marchait sur les pattes de devant, sa moto sur la roue arrière, son lit était dressé pour se faire tout seul, jusqu'à ses professeurs qui savaient ne pas l'interroger quand il n'avait pas appris ses leçons. Bref, il était tout à fait démoralisant. Eugène, lui, n'avait que son vélo. Mais attention, un beau vélo, et soigné, toujours bien gonflé, rapide et tout. Sa sœur, la magicienne, lui disait parfois « Mais tu n'as qu'à le vouloir, et ton vélo sera magique. Tu t'assiéras sur la selle, et il t'emmènera partout. Il volera même. Tu iras en Amérique, en Chine, à Tonnerre, partout. » Et son frère, le dompteur, lui répétait « Mais dresse-le ton vélo. Apprends-lui des tours, fais-le sauter sur son guidon, danser sur une roue, et tout le monde t'admirera, on te jettera des sous. » Mais Eugène répondait « Quoi ? Mon vélo ? Est-ce que j'ai besoin d'un vélo magique, moi ? Est-ce que j'ai besoin d'un vélo savant ? Un vélo cabochard qui va m'emmener où je ne veux pas aller ? Un fanfaron qui va se dresser pendant que je lèverai une main pour me gratter la tête et qui me fera tomber ? Pas question. Mon vélo est un vélo normal. Quand je l'enfourche, il attend sagement que je décide. Quand j'appuie sur les pédales, il avance. Quand je tourne le guidon, il m'obéit. Il est parfait, mon vélo normal. » Et Eugène, sagement, obstinément, garda longtemps son vélo normal. Ce qui prouve qu'on peut avoir un frère comme ci, une sœur comme ça, et que ce qui ne prouve absolument rien, après tout, c'est normal, quoi, comme le vélo d'Eugène.

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0: est une petite fille qui vit avec ses parents dans une ferme. Ses parents sont agriculteurs. Et ils ont de nombreux animaux. Amy aime beaucoup s'amuser avec les animaux de la ferme. C'est une petite fille autonome et très indépendante. Souvent, elle va dans la ferme et elle rêve. Elle imagine des histoires où ses animaux parleraient. Et quand ses parents l'appellent pour rentrer à la maison, elle est souvent dans la lune. Et elle ne les entend pas, car elle préfère continuer à jouer avec ses amis les animaux. C'est quand même beaucoup plus intéressant. Nous entendons au loin la maman d'Amy qui l'appelle.
1: « Amy, Amy, que fais-tu ? Je t'attends pour le dîner !»
0: Amy parle à ses amis les animaux.
2: « Bon, je vais devoir vous laisser. Nous reprendrons notre jeu demain. »
0: Amy, agacée, sort de l'étable et elle se dirige d'un pas lent et découragée vers la maison. Elle franchit la porte de la cuisine et s'assied à table. Sa maman se retourne.
1: Ah, te voilà! Que faisais-tu?
2: Je faisais quelque chose de beaucoup plus intéressant. Je discutais avec mes amis Poppy, Tété et Jojo.
1: Oui, c'est ce que j'ai vu. Tu ne m'as même pas aidé à préparer le repas. Et qui sont tous ces amis?
2: Ce sont nos animaux. Poppy, c'est le buffle. Tété, c'est le mouton. Jojo, c'est la poule. Il y en a d'ailleurs plein d'autres que je ne t'ai pas encore présentés.
0: Le dîner se passe. Amy et sa maman ne parlent pas. Amy se prépare à repartir dans l'étable. Sa maman la rattrape par la manche.
1: « Amy, que fais-tu ? J'ai fait le repas. Tu ne débarrasses pas la table ?»«
2: Je repars voir mes amis les animaux, parce que eux au moins, ils m'aiment. »«
1: Je ne comprends pas ce que tu veux dire, car moi je t'aime très fort. »« J'attends que tu m'aides à la maison. Je ne peux pas tout faire toute seule. » Et c'est le moment d'aller se coucher et pas d'aller jouer dans l'étable.
0: Amy, très déçue, monte se coucher. Le lendemain matin, son visage est toujours triste. Et elle se précipite dehors pour retrouver un peu de réconfort auprès de ses amis les animaux. Elle voit Poppy, qui est allongée et qui mange de l'herbe. Elle se couche sur lui et elle pleure.

0: Poppy se retourne pour voir ce qui se passe.
1: Qu'est-ce qui t'arrive, Amy ?
0: Amy sursaute. Elle n'avait jamais entendu la voix de Poppy.
2: Alors tu parles comme dans mes histoires ?
1: Ah, j'ai toujours parlé. C'est juste que tu n'as peut-être pas écouté.
0: Amy referme son visage.
1: Je plaisante !
0: Amy ne sait plus comment réagir. Elle reste sans voix devant Poppy.
1: Alors pourquoi tu pleures ?
2: Parce que ma maman ne m'aime pas.
1: Ah bon ? Elle t'a dit qu'elle ne t'aimait pas ?
2: Non.
1: Je la vois souvent s'occuper de toi. Elle te fait à manger, elle fait tes lessives, elle joue avec toi, elle te crée tes robes.
2: Oui, mais elle me dit souvent que je dois l'aider. Et elle ne me laisse pas faire ce que je veux.
1: C'est normal. Elle veut que tu sois bien éduquée. Elle travaille dur comme moi. Et comme moi, elle donne sans compter. Il faut que tu ouvres ton cœur. Et tu verras tout ce qu'elle fait pour toi. Si tu ouvrais ton cœur, tu m'aurais déjà entendu parler.
2: Mais alors qu'est-ce que je dois faire ?
1: Tu peux commencer simplement par faire ce qu'elle te demande et lui dire merci pour ce qu'elle fait pour toi. Ainsi, tu créeras le lien entre la terre et le ciel et tu ouvriras ton cœur à la générosité sans compter.

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1: C'est en Amérique que se déroule l'histoire de Pocahontas, la ravissante indienne qui, au détour de la guerre, va rencontrer l'amour. Tout près d'une chute d'eau majestueuse, Pocahontas fait la connaissance de John Smith, un Anglais qui vient de débarquer dans cette contrée. Intrigué par ce beau jeune homme aux cheveux d'or, Pocahontas tente de lui parler de ses coutumes, de ses fiertés. De son côté, Smith lui explique qu'ils ont traversé les océans pour venir leur apprendre bien des choses, construire des maisons, des routes, des ponts, et qu'ils font beaucoup pour les sauvages. Ah ! Ce dernier mot blesse profondément la jeune Indienne. Sauvage ! Eh bien, elle va lui prouver le contraire.
2: Pour toi, je suis l'ignorante sauvage.

nations vivent cette vie de justice qui est agréable au Seigneur. Et aujourd'hui, nous allons voir un personnage qui a vécu un moment extrêmement difficile, sûrement, qui a essayé de solutionner un problème à sa manière. Il s'agit de Pilate. Nous trouvons son histoire dans Matthieu chapitre 20, au verset 26. Et nous allons voir que la solution que Pilate a trouvée pour se débarrasser de son problème n'était pas du tout la bonne solution. Cela n'allait rien régler, ni en lui-même, ni dans sa conscience, ni dans la circonstance qu'il passait. Les principaux sacrificateurs et les anciens persuadèrent la foule de demander Barabbas et de faire périr Jésus. Le gouverneur, prenant la parole, leur dit : « Lequel des deux voulez-vous que je vous relâche ? » Ils répondirent : « Barabbas. » Pilate leur dit : « Que ferai-je donc de Jésus qu'on appelle Christ ? » Tous répondirent : « Qu'il soit crucifié. » Le gouverneur dit : « Mais quel mal a-t-il fait ? » Et ils crièrent encore plus fort : « Qu'il soit crucifié. » Pilate, voyant qu'il ne gagnait rien, mais que le tumulte augmentait, prit de l'eau, se lava les mains en présence de la foule et dit : « Je suis innocent du sang de ce juste. Cela vous regarde. » Et tout le peuple répondit : « Que son sang retombe sur nous et sur nos enfants. » Alors Pilate leur relâcha Barabbas, et après avoir fait battre de verges Jésus, il le livra pour être crucifié. Voilà comment l'histoire devait se terminer. De toute façon, Jésus devait être livré. Mais l'attitude de Pilate, la manière dont il a géré les choses, je pense qu'il y a une instruction à tirer dedans. Et comment ce n'est pas en prenant de l'eau pour se laver les mains qu'il allait se purifier, qu'il allait se débarrasser de son problème, puisque on voit que le résultat a été qu'il a livré Jésus. Il a essayé, il a fait certaines tentatives pour sauver le Seigneur. Nous savons bien sûr d'avance que cela était impossible, mais nous n'allons pas examiner son cas sous cet angle de la volonté de Dieu concernant ce qui devait arriver, mais lui-même ce qui l'animait, pour que nous puissions en tirer une leçon. Hein? Et comment on ne se débarrasse pas d'un problème en se lavant les mains. Au fait, la Bible ne nous enseigne pas, nous les chrétiens, de nous laver les mains, mais de nous laver les pieds les uns des autres. Le lavage des mains, c'est une attitude pour se débarrasser de sa responsabilité. Lorsqu'on pense avoir fait ce qu'on pouvait faire, on se lave les mains. Et l'expression est très connue dans le monde. Hein, lui, il se lave les mains et il fait comme si qu'il n'a rien à voir là-dedans, qu'il est pur de ce qui se passe dans ce problème. Mais il y a une leçon spirituelle dedans. Hein. Pilate s'est lavé les mains après que il a essayé, et aussi après que sa femme l'a averti. Et certainement que ça l'a un peu troublé. La Bible nous dit dans Matthieu 27, 19, et dit que pendant qu'il siégeait au tribunal, pendant que Pilate siégeait au tribunal, sa femme lui fit dire : « Qu'il n'y ait rien entre toi et ce juste, car aujourd'hui j'ai beaucoup souffert en songe à cause de lui. » Donc sa femme lui donne un avertissement parce qu'elle avait souffert en songe. Donc il est possible que d'une manière ou d'une autre, il ait reçu des avertissements. Parce que la Bible dit qu'il faut qu'il y ait des scandales, mais malheur à celui par qui le scandale arrive. Et c'est un mystère, nous n'arrivons pas à cerner le pourquoi et le comment de toutes ces circonstances. Mais Pilate a été averti. Et ayant été averti et n'ayant pas pu se débarrasser du problème, il a trouvé comme solution qu'il devait se laver les mains. Et c'est une attitude que nous pouvons avoir, nous aussi, lorsque nous avons affaire au péché. Hein? Nous devons faire toutes choses selon l'enseignement de la parole du Seigneur. Lorsque nous sommes troublés dans notre conscience, nous savons qu'il y a le sang de Jésus pour nous libérer. Nous ne pouvons pas nous laver les mains, essayer de nous débarrasser de notre problème d'une autre manière que de s'humilier, de se repentir. La Bible nous dit dans l'Épître aux Hébreux au chapitre 9 que c'est le sang, au chapitre 9, verset 13, « Car si le sang des taureaux et des boucs et la cendre d'une vache répandue sur ceux qui sont souillés sanctifie et procure la pureté de la chair, combien plus le sang de Christ ?» C'est là la solution. « Combien plus le sang de Christ, qui par l'Esprit éternel s'est offert lui-même sans tache à Dieu, purifiera-t-il votre conscience des œuvres mortes afin que vous serviez le Dieu vivant ?»
La solution,

0: c'est le sang de Jésus. C'est de retourner à ce sang, à la puissance qui s'y trouve, à l'alliance dans laquelle nous sommes, par laquelle nous sommes justifiés. Et lorsque nous y retournons par la repentance avec un cœur sincère, Dieu est fidèle et il est prêt à nous pardonner. C'est ce que l'Épître de Jean nous enseigne au chapitre 1, au verset 8. Si nous disons que nous n'avons pas de péché, nous nous séduisons nous-mêmes et la vérité n'est point en nous. Si nous confessons nos péchés, il est fidèle et juste pour nous les pardonner et pour nous purifier de toute iniquité. Si nous disons que nous n'avons pas péché, nous le faisons menteur et sa parole n'est point en nous. Donc, on ne peut pas dire qu'on n'a pas péché lorsqu'on a le témoignage dans notre conscience, par le Saint-Esprit, que nous avons commis le mal. Donc, il faut réagir. Et comment réagir? Nous ne pouvons pas essayer de rattraper les choses. Parfois, les chrétiens ont une tendance à montrer au Seigneur leur bonne volonté lorsqu'ils chutent et ils font même des promesses, ils font des vœux, ils sont prêts même à promettre qu'ils ne recommenceront pas, que Seigneur pardonne-moi et je ne ferai plus. Et on ne réalise pas de quoi on est fait. Comment ça peut encore arriver, même si on est sincère? La solution n'est pas dans les vœux que nous prononçons, n'est pas dans ce genre de repentance qui ajoute nos œuvres à la repentance, mais c'est simplement avoir un cœur brisé, reconnaître qu'on a péché et ne pas se laver les mains. Hein? Il est tellement facile dans toutes les situations qui se présentent de ne pas prendre notre responsabilité, de ne pas accepter. Hein? Qu'on a fait ce qui est mal, même si dans la circonstance, il semblerait qu'on ait raison, par la circonstance, par les faits, mais notre attitude, ce que nous disons, la manière dont nous réagissons, qui n'est pas conforme au Seigneur, tout cela, c'est de l'iniquité, c'est du péché, et cela est lavé par le sang de Christ, mais il ne faut pas essayer de couvrir cela par des œuvres, par des promesses, hein, mais tout simplement s'humilier. À côté de cela, nous avons des responsabilités dont nous ne pouvons pas nous débarrasser. La Bible nous parle par exemple que lorsque nous voyons notre frère qui est dans un besoin, nous ne pouvons pas fermer nos entrailles. L'histoire se trouve dans 1 Jean chapitre 3, vous allez lire cela du verset 16 au verset 22. On ne peut pas se débarrasser de notre responsabilité de prendre soin de quelqu'un. Lorsque nous constatons un problème, nous ne pouvons pas endurcir notre cœur, nous ne pouvons pas permettre à l'amour de Dieu comme si de sécher à l'intérieur de nous, parce que nous résistons à l'élan de cœur que cet amour veut produire. On ne peut pas agir comme cela. Hein? Et c'est une manière de se laver les mains que de continuer sa route. C'est comme ce sacrificateur et ce lévite qui ont continué leur route lorsqu'ils ont trouvé cet homme qui était presque mort sur la route. Ils se sont débarrassés de la solution, quelque part en se lavant les mains eux aussi, en se disant qu'ils ont un rendez-vous, qu'ils ont une réunion, qu'ils ont des choses très importantes à faire, qu'ils n'ont pas le temps. Mais mes frères, mes sœurs, la réalité, c'est que la vie de nos frères et sœurs, elle passe en premier. La Bible dit même que dans la manière dont nous faisons du bien, Paul dit aux Galates de pratiquer le bien envers tous et surtout envers les frères en la foi. Donc nous avons des responsabilités dont nous ne pouvons pas nous débarrasser simplement en nous justifiant, en expliquant bien pourquoi nous ne pouvons pas. Et bien sûr, nous ne sommes pas sous la loi, nous ne sommes pas sous une forme de légalisme qui nous impose de faire des choses, mais si nous avons raté, nous devons reconnaître que nous avons manqué de sensibilité, que le cœur du Seigneur ne s'est pas manifesté en nous, et tout simplement se repentir et s'humilier. C'est comme cela que Adam lui-même, dès le commencement, on voit comment l'homme gère le péché. Hein? Il se lave les mains, il envoie la responsabilité sur Dieu, il envoie la responsabilité sur sa femme. Hein? Et plus tard, Caïn lui-même, il a eu une attitude où il n'a pas accepté la correction du Seigneur. Il luttait pour se justifier. Et il disait au Seigneur que son châtiment est trop grand pour être supporté. Comment est-ce qu'il va faire? Parce qu'il va errer, il va être un vagabond. Et on sent qu'il y a une lutte dans l'homme pour accepter sa responsabilité lorsqu'il pêche ou lorsque Dieu le corrige. Et il ne faut pas résister à la vérité. Il nous faut accepter que lorsque nous avons fait ce qui est mal, nous devons nous-mêmes nous relever de la bonne manière et ne pas chercher à expliquer ou à nous justifier. C'est comme cela que Pilate nous laisse malheureusement un mauvais exemple, hein, un mauvais exemple. Et Pilate était un païen, bien sûr, c'était pas un chrétien. Mais même nous, les chrétiens, nous pouvons avoir une manière de gérer les choses parfois qui n'est pas droite devant Dieu. Voyez, et quand nous gérons les choses d'une manière qui n'est pas droite, nous produisons ce que la Bible appelle de l'iniquité. L'iniquité, c'est le péché dans sa manière cachée, dans sa façon tordue de gérer, de réagir. C'est pourquoi Jean dit que nous sommes purifiés de toute iniquité par le sang de Jésus lorsque nous admettons que nous avons péché. Et cela veut dire que nous retrouvons un cœur qui est droit, nous gardons un cœur qui est droit, nous sommes purifiés et notre conscience est débarrassée, nous ne sommes plus tourmentés. Mais les bonnes œuvres et nos promesses, c'est ce que nous faisons, hein. C'est pas quand on a volé, il faut reconnaître qu'on a volé. Quand on a péché, il faut le reconnaître simplement et il ne faut pas essayer de se rattraper. Bien sûr que si on a pris quelque chose à quelqu'un, on va le rendre et tout ça. On doit faire ce qui est à faire selon la justice. Mais ce qui nous relèvera dans notre conscience est irremplaçable. On ne pourra jamais remplacer le sang de Christ par aucune œuvre, aucune bonne œuvre ou aucune bonne intention qu'on manifeste. Parce que Jésus l'a dit lui-même, il ne fait pas confiance dans l'homme. Et la chair a de bonnes dispositions, mais l'esprit a de bonnes dispositions, mais la chair est faible. Donc moi, je voulais vous encourager avec l'exemple de Pilate, de prendre les choses, de prendre le taureau par les cornes, de faire les choses à la manière de Dieu. Lorsque le péché, lorsqu'on a commis ce qui est mal, eh ben, en plus, Pilate, lui, il a fait ça en amont de son acte, hein, avant même de le faire, il s'est lavé les mains. Eh ben, on ne peut pas agir comme cela, hein. Donc, voilà un peu pour les encouragements d'aujourd'hui. J'espère que ça parle à votre cœur, que ça vous aide dans votre marche chrétienne. Et je vous donne rendez-vous pour une dernière session la prochaine fois. Que le Seigneur vous bénisse tous.
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0: Bonjour et bienvenue pour votre escapade. Aujourd'hui, Florence nous emmène au détour de Durban-Corbière.
1: Ayant mis le sentier cathare sous vos pas de la Méditerranée à Montségur, vous cheminez à la symétrie exacte des rivages grecs. Cet itinéraire pourrait être l'un de ceux qui mènent à travers l'Attique ou la Phocide. Mais non, c'est la route des Corbières orientales vers Roquefort et la contrée de Durban. Les paysages helléniques sont parents de ceux d'ici où débarquèrent autrefois aux abords de Petchmao, près de Sigean, des marins et des marchands d'Athènes, faisant de ce pays tout nouvel Pédon, une terre de vin. Scintillant sous le soleil levant, le miroir de la mer vous chauffe le dos, tandis que vous quittez par la Nouvelle à travers un système complexe de terrasses et de garrigues pelées. Des hommes ont tenté de vivre sur ces hauteurs, mais l'eau y est rare. Absente même, ces lieux ont 2 mètres, le vent et la lumière éblouissante. Pour le marcheur seulement, le goût du sel et les odeurs capiteuses du végétal. Au détour du sentier, une échancrure de la côte apparaît vers le sud. C'est la Franquie et sa falaise arrondie comme une épaule de Neptune dans la mer. Puis, vous voilà seul à seul avec la terre et la pierre. Sur votre droite, d'étranges châssiers de métal blanc feignent un envol que jamais ne viendra. Le tournoiement de leurs pales transforme le vent en électricité. Ils vous jouent en prime une partition de harpe éolienne. L'anémomètre tient lieu de métronome. Le vent est fait de l'air dont on forge les mots. Ses appellations sont innombrables. Où qu'il souffle, le vent a reçu un nom. En pays cathare, il tourne au marin. C'est van grec fojo au bec, van grec pluie au bec. Et puis, il y a le cerce, la tramontane, l'autan blanc et l'autan noir. Ces deux dernières turbulences tirent leur appellation du latin altanus, vent de la haute mer. On vous le dit avec phytos et le cat le cos. La terre d'ici connaît son grec et son latin. Voyager au pays cathare agit sur l'âme. Le sentier n'est qu'un itinéraire qu'il vous appartient de tracer là où la route, rupta en latin, et un lieu d'effort et la voie via est une liaison. L'itinéraire est le tracé d'un voyage personnel, intime, qui court dans l'espace, avec pour unique intention celle du voyageur. Au-delà de l'efficace signalétique qui vous guide tout au long du parcours, c'est à vous seul qu'il appartient maintenant de cartographier par la marche cette piste qui conduit à vous-même. Il a fallu des siècles pour façonner ce tracé, pour faire comprendre à la luxuriance qu'il ne sert à rien de recouvrir les pas de l'homme, que toujours les fils suivront les traces de leur père. Occitan, les toponymes sont sans équivoque ou presque. Vous laissez derrière vous la combe des Buis pour abandonner à gauche le sentier de combe redonde. Quelques blocos se ruinaient, vous repassent en muet et en creux le film de la Seconde Guerre. Figuier laiteux, cas de entêtant et romarin cendré, parachève la griserie olfactive. Ce paysage est créé pour l'attente, l'attention avide. Il est tout à la fois auteur, acteur, théâtre et cartasie. Et c'est votre souffle de marcheur qui lui donne la réplique. Au lointain, ce pain de sucre sombre qui obstrue le panorama au sud-ouest n'est autre que le pic de Bugarache, dominant les Corbières de ses 1231 mètres. Le sentier cathare vous y conduit. Vous y serez dans quelques jours. Pour l'heure, vous traversez le royaume des sangliers. Quand ce ne sont pas les battues des hommes, ce sont les luttes sanglantes entre animaux qui laissent leur empreinte sur votre chemin. Là, sur une pierre, des plumes de faisan collées en bouquet brun et bleu à un caillot marquent la victoire du prédateur. Port-la-Nouvelle n'est plus qu'un souvenir. À cette vision de ville blanche succède l'omniprésence de la roche grise, à peine enveloppée de cistes, de buis et de résineux, chétifs mais admirables dans leur projet de résistance. À quelques dizaines de minutes devant vous, sous des dentelles rocheuses, le premier village du parcours est logé au creux de son écrin minéral orné de cyprès. C'est Roquefort des Corbières. Il est bon que le sentier cathare débute dans un tel cadre d'absolu. Cette montée vers Durban est belle parce que dépouillée. Quelle meilleure image d'elle-même la nature pourrait-elle donner pour honorer ce prédicat de cathare que des hommes ont donné au sentier qui la sillonne. Ce parcours est fait pour penser le simple et le détachement. Que signifiait donc marcher pour les bonhommes? Toute marche brûle un peu de matière organique. Pour un cathare, c'était déjà un préambule. Mettre un pied devant l'autre, convertir aussi le déséquilibre en progrès. Voilà peut-être une façon d'abandonner la pesanteur pour la grâce. La philosophie est l'amie du marcheur. Les Grecs le savaient bien quand certains d'entre eux se nommaient péripatéticiens, penseurs promeneurs ou l'inverse. Quelle distinction honorifique. Au créé de la Ginestelle, un plateau lunaire est recouvert non pas d'arbrisseaux à fleurs jaunes, comme son nom l'indique, mais d'un bois de romarin géant. Sous l'infractuosité d'un promontoire rocheux, des traînées blanchâtres trahissent la présence d'une aire de rapaces. Tout devant, l'ermitage Saint-Victor annonce l'un des terroirs de l'appellation Corbière. Là-bas, à gauche, c'est la barrière colossale du mont Tauche. Le sentier contourne le pic de l'Estron de la Vieille avant de plonger sous le sol de la Mandourelle vers un pli verdoyant occupé par la jolie ferme du même nom, qui vient d'un mot gaulois signifiant petit cheval, et toujours au croisement pour guider les pas du randonneur, cette griffe jaune et rouge qui finit par devenir un signe amical. Déjà, c'est la Berre peuplée de grenouilles et de chevesnes. Elle part vers Bages et son étang, et c'est d'Urban que l'on atteint au bout de 6 heures de marche, si l'on marche vite. La fine muraille du château en ruine tient plus du décor que de la fortification. Belle est son ancienne chapelle, belle est cette petite ville posée sur un éventail pentu.
0: Au revoir et à bientôt pour une prochaine escapade.

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Encore une fois!

Il y a des documentaires qui passent à la télé, mais aussi au cinéma. Plaisir de découvrir des sujets, parfois des pays, parfois aussi plaisir de rencontrer des réalisateurs. C'est le cas de Pierre-Marie Hubert, qui présentait son film Le souffle de Darwin, un film qui évoque entre autres la Patagonie. Il a bien voulu m'accorder une courte interview, occasion d'évoquer son film, parler de la Patagonie, surtout écouter des musiques argentines et chiliennes, puisque la Patagonie est une région à cheval sur ces deux pays.

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0: Bonjour à tous. J'ai eu le plaisir de rencontrer Pierre-Marie Hubert qui présentait son film sur la Patagonie, Le souffle de Darwin. Occasion pour nous de parler de ce pays et d'écouter des musiques de là-bas.
1: Pierre-Marie Hubert, bonjour. Tout d'abord, quelques mots sur votre travail.
2: Eh bien écoutez, oui, bonjour. Donc, je suis réalisateur et conférencier. Donc j'ai le bonheur de prendre une caméra avec une petite équipe et puis de partir un peu partout. C'est pas forcément toujours très loin, ça peut être aussi, pourquoi pas, sur notre territoire. Mais j'ai la passion du reportage, des belles images. Et puis j'aime bien aussi voilà, les gens qui respectent la nature. Et je vais à leur rencontre et on essaie de bâtir un sujet voilà, qui peut être présenté dans différentes structures, que ce soit des cinémas, des maisons de quartier, des maisons de retraite, des prisons. Voilà, c'est un petit peu tout un public qui me passionne.
0: Un petit tango.

0: La Patagonie comprend principalement le sud de l'Argentine et le sud du Chili, deux régions séparées par la cordillère des Andes qui abritent des paysages contrastés de montagnes, de glaciers, de pampas, de forêts subpolaires, de littoraux, d'îles et d'archipels. Elles sont habitées depuis plus de 10 000 ans par les Sud-Amérindiens, tels les Mapuches. Après une colonisation lente et difficile, une partie de la population autochtone aujourd'hui est métissée. Avec une densité de population de moins de 4 habitants par kilomètre carré, la Patagonie est une des régions les moins peuplées au monde. Ces terres sont exploitées pour l'élevage de bétail en d'immenses fermes appelées estancias ou convoitées pour leurs ressources naturelles importantes. Alors, un peu la différence de la télévision, où vous pouvez également être diffusé d'ailleurs, mais aujourd'hui, c'est un petit peu différent. On se retrouve avec une diffusion, un cinéma, comme un film, mais après, il y a généralement un débat.
1: C'est tout l'intérêt, en fait, de cette rencontre. Bon, d'abord, on présente toujours en général le film aussi, ça c'est extrêmement important. Et puis, on est à l'écoute du public, on répond à leurs questions. Et moi, j'essaie de présenter aussi sur un stand des choses de là-bas. Donc là, par exemple, sur la Patagonie, j'ai une plume de Nandou, j'ai des pierres du Fitzroy, j'ai des fois des fossiles, enfin, j'ai des photos, quelques objets des fois qui sont en rapport avec l'artisanat local aussi, des choses comme ça.
0: Musique chilienne, musique de la cordillère.

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1: Par la présence de la cordillère des Andes, de l'influence de l'océan Pacifique et de l'océan Atlantique, les paysages se composent de forêts tempérées, d'arbres à feuilles caduques, de prairies, savanes et brousses tempérées, de prairies et broussailles de montagnes, d'étages alpins, d'étages subalpins, de glaciers côtiers et de vallées, de littoraux ou de physiologie maritime telle des fjords, des îles, des bras de mer ou des détroits. J'avais cru comprendre que le Beagle, c'était le nom d'une race de chiens.
2: Alors écoutez, pour moi, c'est surtout le nom du bateau qui a amené le capitaine Fitzroy et son célèbre naturaliste Charles Darwin en Patagonie. Donc c'est une très belle aventure que je raconte dans ce film pour essayer de comprendre un petit peu la pensée de Darwin. Il est tout jeune à l'époque, il a une vingtaine d'années. Et il a cette chance incroyable de partir avec Fitzroy pour ce voyage circumnavigation autour du monde. Et voilà, c'est une belle aventure qu'il a vécue et qu'il a marqué à jamais et qui a marqué aussi le monde scientifique.
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0: Cette Patagonie, donc on va en parler un peu, elle est à cheval sur deux pays aujourd'hui, chose que c'était pas le cas à l'époque de Darwin.
1: Alors effectivement, donc on a une énorme région en fait qui couvre à peu près, qui représente à peu près trois fois la superficie de la France. Donc cette Patagonie qui est coupée en deux, avec une grande partie sur l'Argentine et une partie un petit peu plus faible sur le Chili. Mais c'est un peu une même entité quand même. Bon, même si le climat est un tout petit peu différent avec cette cordillère des Andes qui coupe un peu le pays en deux. Mais ce sont des gens aussi passionnants des deux côtés, hein. Chiliens, Argentins, chacun a cette culture de la nature, ce respect des éléments et ce courage aussi de vivre là-bas parce que c'est pas toujours simple.
0: Pas toujours simple parce qu'il n'y a pas de grandes villes, il y a beaucoup de déserts, vous aimez la solitude?
1: Ben, j'ai rencontré des gauchos. La ville importante, on va dire, la plus proche, était à 500 km sur des pistes pas toujours très bonnes. Enfin, c'est vraiment, il faut aimer vivre quand même d'une façon un peu isolée et ne pas avoir peur, voilà, d'affronter les éléments. Hein. Bon, aujourd'hui, on a pas mal de vent en France, mais c'est ça en général quasiment tous les jours. Hein. C'est des vents très puissants et froids. Enfin, ça dépend bien sûr un peu de la saison, mais quand même, le climat est vraiment difficile en Patagonie. Il faut le savoir.
0: La cordillère des Andes est la seconde chaîne de montagne la plus haute du monde après l'Himalaya, avec une altitude moyenne de 4000 mètres au-dessus du niveau de la mer. Il subsiste aujourd'hui une immense calotte glaciaire appelée Campo de Hielo Sur, située principalement en Patagonie du Chili. Elle est la troisième calotte glaciaire au monde après l'Antarctique et le Groenland. Très différent de la musique argentine, la musique de la cordillère des Andes.

0: À l'est de la cordillère des Andes, cette région ne concerne que la Patagonie de l'Argentine. Elle est souvent confondue avec la province de la Pampa qui, elle, ne se trouve pas en Patagonie, mais au nord du Rio Colorado, là où, effectivement, se trouvent les plus grandes étendues de plaines pampéennes. L'altitude y est peu élevée, la présence de forêts est rare, ces régions sont propices à l'élevage où se concentrent les 13 millions de bêtes de la Patagonie, de l'Argentine, ce qui accélère le processus d'érosion et de l'appauvrissement des sols déjà affectés par le climat de plus en plus aride.
1: Une nature préservée.
2: Alors la nature, c'est vrai qu'elle est, un peu désertique aussi, hein, mais c'est un endroit assez merveilleux. On a eu la chance de pouvoir descendre en kayak une rivière magnifique, le Santa Cruz, qui avait été remontée à l'époque de Darwin. Et c'est vrai qu'on a découvert vraiment une faune extrêmement importante. Beaucoup d'oiseaux, des guanacos. C'était toujours à chaque détour de rivière, il y avait un animal à observer. C'était vraiment magnifique.
1: On ne devrait pas en faire la publicité parce qu'il faut prendre l'avion. Lorsqu'on est touriste, ça fait du gaz à effet de serre, c'est pas bon pour la planète. Mais le tourisme là-bas, c'est quelque chose de... c'est pas Saint-Tropez.
2: Alors voilà, c'est vrai que c'est toujours un peu la question, l'impact touristique, est-ce que c'est bon ou est-ce que c'est mauvais pour la planète, pour l'environnement et pour les locaux aussi. Moi, j'ai une position un peu tranchée, je pense, sur la question. Tout dépend de quel tourisme on parle. Si c'est effectivement un tourisme pour consommer simplement, c'est pas forcément nécessaire, je dirais. Mais si c'est un tourisme qui est axé sur une réflexion, sur une découverte et qui entraînera une protection de ce que l'on voit, je pense que ça peut au contraire être bénéfique. Si je prends ma modeste petite personne, tous ces voyages que j'ai pu faire, en général chaque année j'ai essayé de partir dans des contrées assez lointaines, que ce soit même parfois le Groenland, l'Islande, le Canada et pourquoi pas l'Antarctique, et la Patagonie donc, mais ça m'a amené quand même à me remettre un peu en question. J'ai carrément arrêté aujourd'hui de consommer quasiment de la viande. Je ne sais pas que je sois végétarien, mais je n'en achète plus. Je pêche mon poisson que je consomme. J'ai mon petit lopin de terre. Je suis à peu près autonome en fruits et légumes. Et vous voyez, ça représente quand même un gros impact déjà, d'essayer de se débrouiller par soi-même pour trouver des solutions. Alors évidemment, c'est du boulot, il faut un peu de temps pour y arriver, mais j'arrive quand même à cultiver, à labourer, et à voir, là bientôt les radis vont sortir, j'ai encore de la salade, et voilà, on arrive à être autonome.
0: Écoutons un peu de tango.

Séparés par le fameux détroit de Magellan, la Terre de Feu est le dernier territoire habité avant l'Antarctique. La Terre de Feu comprend des milliers d'îles. La Terre de Feu présente un climat subpolaire océanique. C'est un climat froid sans atteindre le niveau polaire. À plus de 480 km des côtes de la Patagonie de l'Argentine, l'archipel des Malouines, en anglais Falkland Island, est célèbre du fait du conflit dont il a été l'objet entre l'Argentine et le Royaume-Uni en 1982. La cordillère des Andes fait partie de la ceinture de feu du Pacifique, caractérisée par de fréquents séismes et des volcans actifs. Cette zone est la deuxième la plus sismique au monde. Les volcans de la cordillère des Andes se concentrent principalement au nord.

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Merci à Pierre-Marie Hubert pour ses commentaires. Nous parlions aujourd'hui de la Patagonie. Portez-vous bien. Au revoir à tous.

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1: Les plus fidèles d'entre vous sauront pourquoi nous écouterons aujourd'hui des musiques chiliennes et argentines. En effet, Pierre-Marie Hubert présentait au cinéma son documentaire Le souffle de Darwin, qui retrace le voyage de ce scientifique à bord du Beagle en 1834. Occasion pour nous d'écouter des musiques de là-bas et d'évoquer bien sûr la Patagonie.

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Bonjour à tous, nous allons bien sûr parler de la Patagonie aujourd'hui, écouter beaucoup de musique du Chili et de l'Argentine. Avant de commencer, quelques commentaires. L'histoire de la Patagonie est intimement liée à l'histoire générale de l'Argentine et à celle du Chili. Les premières traces d'une population ayant habité la Patagonie remontent à une période comprise entre 15 000 et 12 500 ans avant Jésus-Christ. Lors du voyage autour du monde initié par le navigateur portugais Fernand de Magellan, celui-ci décide de trouver un lieu d'hivernage le long de la côte de l'Amérique du Sud. C'est le 21 octobre 1520 que Fernand de Magellan découvrit le passage, le fameux passage, le détroit de Magellan qui relie les océans Atlantique et Pacifique. Il ouvre ainsi la route des épices par l'ouest. En 1535, les conquistadors espagnols tentent de conquérir le territoire de la vallée de Chili en combattant les Incas. L'évangélisation forcée et les affrontements avec les Amérindiens vont durer jusqu'au XIXe siècle. En 1881, la Patagonie sera officiellement partagée entre l'Argentine et le Chili, mais les frontières entre les deux pays ne seront définitivement fixées qu'en 1902. Il y a donc deux Patagonies sur le plan politique. En Patagonie argentine, soit 800 000 km² de territoire, la population totale des cinq provinces s'élève à près de 2 millions d'habitants, soit une densité de 2,2 habitants au kilomètre carré. La Patagonie chilienne, soit 353 000 km² de territoire, la population dans les cinq régions de cette Patagonie s'élève à 2,5 millions d'habitants, soit une densité de 7,2 habitants au kilomètre carré. Musique chilienne.

0: Un petit mot sur Darwin, sur son voyage, ses découvertes.
1: Alors Darwin, il faut bien comprendre que ça a été pour lui une chance. Souvent dans la vie, on peut avoir une opportunité, une rencontre. Et ça s'est fait tout simplement, voilà, le capitaine Fitzroy donc partait pour ce grand voyage autour du monde, de 5 ans de tour du monde, c'était quand même un voyage extrêmement important. Et il avait été marqué par un voyage précédent, où il n'était pas, capitaine, mais le capitaine de ce navire à l'époque s'était donné la mort. Il avait, comme on dirait, pété un câble, hein, et donc pour éviter cette dépression, il se dit qu'il a besoin de quelqu'un pour le distraire, tout simplement. Et il se dit qu'un jeune naturaliste, ça serait bien, voilà, pour discuter le soir, pour écrire des choses. Et on lui parle de Darwin, qui pourtant se destinait à être pasteur, hein, donc c'est vraiment. Mais il était passionné, Darwin, déjà par la nature, voilà, il essayait de comprendre certaines choses, et c'est comme ça qu'il va partir avec Fitzroy.
0: Et alors, ces découvertes ?
1: Alors, ce qu'il faut bien comprendre, en fait, c'est que Darwin, quand il arrive sur les terres de l'Amérique du Sud, il commence par arriver au Brésil, après il va descendre sur la Patagonie, il est émerveillé parce qu'il voit, il n'en revient pas, cette forêt tropicale, toutes ces espèces, et c'est surtout, à force de réfléchir, de commencer à comprendre quand même que ces espèces, elles sont surprenantes, elles sont variées, elles sont diverses, il va découvrir des fossiles. Et là, ça va être vraiment un déclic chez lui. Et puis, il va observer des espèces qui sont assez proches l'une de l'autre. Notamment le nandou, par exemple. Il y a deux espèces de nandou qui sont à des endroits un petit peu différents, mais pas si éloignés que ça, finalement, hein. Le nandou de Darwin, qu'on a appelé le nandou de Darwin aujourd'hui, puis le nandou d'Amérique. Et ils ont des différences morphologiques mineures. Et là, Darwin, il se dit, mais pourquoi le créateur aurait fait deux espèces similaires, il ne comprend pas, enfin, il se dit, il y a un truc qui m'échappe. Et voilà, il va renouveler encore sa réflexion avec plein d'espèces, comme par rapport aux fossiles qu'il a trouvés, le glyptodon, enfin, il y a plein d'animaux qui vont l'intéresser. Et petit à petit, il commence à comprendre cette idée de l'évolution des espèces. Mais ça ne va pas se faire en 5 minutes, bien sûr. Ces idées qu'il va avoir en Patagonie vont être essentielles pour comprendre que lorsqu'il va ensuite arriver aux Galapagos, ça sera le déclic final. Voilà. Et il aura un peu vraiment fait le tour de cette idée de l'évolution après ce voyage en Patagonie. Les pinsons des Galapagos achèvent de le convaincre que oui, il faut maintenant qu'il écrive sa théorie. Il va mettre 20 ans quand même pour l'écrire. Hein, il sera très prudent, il n'osera pas trop, enfin bref, et puis finalement il va se lâcher. Et ça va faire évidemment beaucoup de bruit, il sera critiqué, il sera mal compris, il sera déformé aussi. Mais il n'empêche qu'il aura compris quand même beaucoup de choses qui auront bouleversé le monde scientifique. Et encore aujourd'hui, on parle toujours de Darwin.
2: Évidemment, en Argentine, nous écoutons du tango.
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L'Argentine est un petit producteur de pétrole avec la plus faible densité humaine du pays. La Patagonie fournit à l'Argentine 75% de sa production pétrolière. Le Chili, lui, possède des réserves de pétrole bien moindres, mais sont plus importants pour le gaz naturel. En décembre 2018, Greenpeace révèle un scandale de pollution massive dont s'est rendu coupable la multinationale Total au nord de la Patagonie. Une gigantesque piscine de déchets toxiques s'est créée. L'entreprise pétrolière étant accusée de jeter des résidus toxiques à l'air libre dans de gigantesques piscines creusées sans aucune protection entre les déchets et le sol. Et ce, alors que des villages mapuches sont installés à moins de 5 km. En Patagonie, l'élevage du mouton est une industrie encore active. L'élevage du mouton était largement favorisé sur cette partie du continent américain par l'immigration espagnole et britannique. Depuis les années 90, le tourisme au Chili est devenu une des principales ressources économiques, spécialement dans les zones extrêmes du pays, notamment le désert d'Atacama au nord, la Patagonie et terre de feu au sud. On y pratique du trekking, de la pêche sportive, les sports d'hiver évidemment, des croisières et aussi des activités équestres, du canoë-kayak, de l'escalade ou de l'alpinisme entre autres. Musique chilienne, musique de la cordillère des Andes.

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1: Alors, il faut expliquer que je rentre. Je viens de terminer le montage d'un film qui a été lancé juste un peu avant le confinement avec un grand scientifique qui s'appelle Francis Allais, qui est un botaniste réputé. C'est lui qui a inventé le radeau des cimes, hein, pouvoir se poser sur les canopées tropicales. Et ce grand monsieur donc a bien voulu partir avec moi sur la Tasmanie. Et on a ramené un film voilà, qui s'appelle Les Immortels de Tasmanie, qui commence à être diffusé dans certains festivals et qui sera bientôt dans les circuits de conférences cette année. Et voilà, donc ce tournage a été tellement fort, tellement réussi que Francis Allais a souhaité repartir avec moi et sur une destination qu'il ne connaissait pas non plus, le Costa Rica. Et donc on est en train de travailler sur ce projet pour l'année prochaine, si tout va bien, si on peut arriver à le mener à bien. Mais c'est voilà, c'est l'envie toujours de donner aussi un message, parce que Francis est un grand botaniste et lui, ce qui le traumatise, c'est cette déforestation que l'on aperçoit malheureusement un peu partout dans le monde, sauf justement au Costa Rica. Et le sujet sera justement de mettre en valeur ce pays qui a la sagesse de préserver son environnement et ses forêts.
0: Un petit tango.

Le gaucho acquiert un statut mythique, il devient une sorte de chevalier qui défend les plus démunis et s'érige en symbole d'une civilisation revendiquant son originalité, alors que le véritable gaucho disparaît peu à peu de la réalité. Avec une consommation annuelle de plus de 60 kilos de bœuf par habitant, l'Argentine reste dans le peloton de tête des grands consommateurs de viande bovine. À titre de comparaison, en 2000, la consommation française de viande bovine se montait à 26 kilos par habitant. La culture culinaire dépend en grande partie des ressources locales. La Patagonie, en tant que terre d'élevage, l'assado, grillade ou rôtissage de viande de mouton, de bovin, de charcuterie prend une place importante dans la culture locale. Les empanadas seront servies comme entrée, les convives participent au rituel du maté, accompagné de tortas fritas, les beignets, au dulce de leche. La cazuela, préparée selon les produits locaux, est un plat typique et traditionnel du Chili. Écoutons un peu de tango.

0: Vous faites un gros travail et je crois qu'il y a des DVD en vente. Vous avez un site internet où on peut retrouver, suivre votre actualité?
1: Alors, tout à fait. Donc, on est une équipe hein, derrière tout cela, donc, des passionnés. Donc, on avait créé donc une structure qui s'appelle Nature au Scope et au EAU, Nature au Scope en trois mots. Donc, on a un site, hein, nescope.fr. On peut retrouver tous ces films en streaming, en DVD, avec quelques articles, avec des photos, avec voilà, quelques commentaires. Et on peut se faire un peu une idée aussi de certains voyages, avec toujours cette idée de découvrir, de comprendre, de se faire partager. Je crois qu'il y a deux classes qui vont être là tout à l'heure. Ça va être extrêmement intéressant de pouvoir discuter aussi avec ces jeunes.
0: Je vous remercie.
1: Je vous en prie, au plaisir. Merci.
2: Très différent de la musique argentine, la musique de la cordillère des Andes.

C'était Escapade, une émission de Didier Blonce, montage, réalisation, Gisèle Billan. Merci à Pierre-Marie Hubert de nous avoir parlé de son documentaire Le souffle de Darwin. Merci à Gisèle pour sa collaboration technique. Merci pour votre fidélité à tous. Portez-vous bien. Au revoir.

Bienvenue dans votre flash d'information pour ce mercredi et on commence celui-ci à l'international avec Emmanuel Macron qui était à New York et qui a choisi de défendre fermement les Nations Unies mais aussi de hausser le ton sur la situation au Moyen-Orient. Lors de son discours à l'Assemblée Générale de l'ONU, le président français a appelé les États à ne pas céder à la logique de puissance et à renforcer le multilatéralisme. Pour lui, l'ONU reste indispensable face aux grandes crises internationales. Il a notamment évoqué les guerres en Ukraine et au Moyen-Orient, mais aussi les enjeux liés à l'intelligence artificielle et à l'indépendance technologique. Sur Gaza, Emmanuel Macron a énoncé la situation humanitaire et appelé à poursuivre les efforts en faveur d'une solution à deux États, israélien et palestinien. Il a également proposé un moratoire sur les frappes visant les infrastructures énergétiques en Ukraine et en Russie. Ces propos sur Gaza ont provoqué une réaction du gouvernement israélien. Le bureau de Benjamin Netanyahou a vivement contesté l'analyse du président français concernant la situation en Cisjordanie, alors que le premier ministre israélien doit lui-même prendre la parole devant l'ONU ce jeudi. Emmanuel Macron a conclu son discours en appelant à préserver le rôle des Nations Unies comme lieu de dialogue et de coopération entre les États. Allez, on poursuit, on va parler santé avec le Covid-19 qui recommence à circuler en France. Depuis quelques semaines, les indicateurs montrent une remontée quand même progressive du virus. Santé publique France observe notamment une hausse des concentrations de SARS-CoV-2 dans les eaux usées, un indicateur qui permet de suivre la circulation du virus en Île-de-France. Les passages aux urgences et les consultations pour suspicion de Covid sont également en augmentation. Pour autant, pas de quoi non plus parler pour l'instant d'une situation comparable aux années précédentes. Les niveaux restent inférieurs à ceux observés à la même période en 2024 et 2025 et les indicateurs hospitaliers restent faibles. Un épidémiologiste interrogé parle tout de même de nouvelles vagues mais estime impossible à ce stade de prévoir son ampleur. Les autorités rappellent donc l'importance quand même des gestes de prévention et notamment pour les personnes les plus vulnérables. Allez, on poursuit et bonne nouvelle pour les automobilistes qui roulent beaucoup. L'aide de 100 euros destinée aux gros rouleurs est

0: particulièrement touchés par cette hausse, comme l'agriculture, le BTP et la pêche. L'objectif affiché est donc de limiter l'impact de cette flambée sur les ménages et les professionnels les plus dépendants de leurs véhicules. Et puis, un autre coup de pouce annoncé par le gouvernement face à cette flambée des carburants, eh bien, la prime carburant que peut verser un employeur à ses salariés pourra atteindre jusqu'à 1000 euros à partir du 1er octobre. Mais attention, ce n'est pas une prime automatique. L'employeur doit décider de la mettre en place, sauf si elle est déjà prévue dans un accord ou une convention applicable dans l'entreprise. Elle concerne les salariés qui utilisent leur véhicule pour leur trajet entre leur domicile et leur lieu de travail, et les conditions sont désormais plus souples. Il n'est pas nécessaire d'habiter dans une zone mal desservie par les transports en commun, ni d'avoir des horaires particuliers. Autrement dit, si vous êtes salarié, que vous utilisez votre véhicule régulièrement pour aller travailler et que votre entreprise a mis en place cette prime, eh bien, n'hésitez pas, le montant dépend ensuite des règles fixées par l'employeur. Allez, poursuivons maintenant et parlons d'arrêt maladie, puisque le MEDEF veut aller plus loin sur les arrêts maladie de courte durée. Son président Patrick Martin propose que les premiers jours d'un arrêt ne soient plus remboursés ni par l'assurance maladie ni par les complémentaires santé. Il estime que cette mesure pourrait avoir un effet comportemental et limiter certains arrêts de courte durée. Il affirme également que leur nombre augmente parfois de manière suspecte. Concrètement, dans le secteur privé, les trois premiers jours d'un arrêt maladie constituent déjà des jours de carence. L'assurance maladie ne les indemnise pas, mais certaines entreprises les prennent actuellement en charge, notamment grâce aux conventions collectives ou aux contrats de prévoyance. En 2024, c'était le cas de 45% des entreprises d'au moins 10 salariés, selon la DARES. Et la proposition de Patrick Martin reviendrait donc à empêcher cette prise en charge pour certains arrêts courts. Mais attention, ce n'est pour l'instant qu'une proposition du MEDEF. Le gouvernement doit encore discuter de l'évolution des arrêts maladie avec les partenaires sociaux. Allez, on poursuit cette fois-ci dans notre région. On va parler du FC Rouen avec son ancien président Charles Marek, qui risque une nouvelle condamnation. Il était jugé lundi en appel à Rouen dans une affaire de gestion du club et le parquet a requis une peine plus lourde qu'en première instance. Charles Marek est poursuivi pour abus de biens sociaux, escroquerie, faux et usage de faux pour des faits remontant à 2023, au moment où le FC Rouen venait d'accéder au national. Au cœur du dossier, plusieurs factures de sponsoring qui auraient permis de présenter des comptes plus solides qu'ils ne l'étaient réellement. L'ancien président conteste des accusations et affirme avoir agi de bonne foi. Autre élément examiné par la justice, un virement de 80 000 euros vers une entreprise qu'il dirigeait. Charles Marek parle d'une erreur de RIB et affirme que la somme a ensuite été remboursée. L'avocat général a requis 18 mois de prison avec sursis et 5 ans d'interdiction de gérer une entreprise. La défense demande la relaxe. La cour d'appel doit rendre sa décision le 23 novembre. Et terminons ce flash en parlant des semaines du développement durable, puisque tout d'abord, ce vendredi, à la bibliothèque des Capucins, de 17h à 19h30, un atelier permettra de réfléchir à la transition écologique. Au programme, cuisine végétale anti-gaspillage, puis échange sur les déplacements à pied, à vélo, en bus ou en voiture. Et samedi comme dimanche, changement d'ambiance avec Lilium et le royaume des fleurs cachées au théâtre de l'Almendra. Un spectacle fantastique où fleurs, champignons, sorcières et autres personnages évolueront dans un monde marqué par la pollution. Le spectacle commence à 15h30 les deux jours et s'adresse à tout public. Deux idées donc de sortie parmi les nombreux rendez-vous proposés à Rouen dans le cadre de ces semaines du développement durable qui se poursuit jusqu'au 10 octobre. C'est la fin de ce flash d'informations et nous vous souhaitons de passer un très bon moment à l'écoute de vos autres programmes sur Radio La Sentinelle.
1: Et maintenant, romance numéro 1 en sol majeur de Ludwig van Beethoven.

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0: Docteur, bonjour.
1: Bonjour.
0: Merci d'avoir accepté ce rendez-vous, ce dernier rendez-vous de cette série. On en est à la 38e émission. Il y en aura d'autres, je l'espère, mais il faut laisser place à d'autres informations et d'autres intervenants, chacun ayant sa sensibilité. Donc on ferme un petit peu la parenthèse sur cette prévention et sur la façon de mieux gérer ce capital santé finalement que nous avons tous. On a parlé de civilisation parce que nous sommes un petit peu une époque bizarre, j'ose le dire, dans la mesure où la connaissance augmente à la vitesse grand V, il me semble, par moment, en matière de recherche, en matière médicale.
1: La rapidité est tout à fait effarante.
0: Mais d'un autre côté, on a l'impression qu'on vit de moins en moins bien, qu'on se sent moins bien dans sa peau.
1: Je crois que la connaissance, c'était, je ne sais plus si c'est Victor Hugo ou quelqu'un du 19e siècle qui disait, plus on ouvrira d'école, plus donc la civilisation avancera et tout deviendra parfait. Et on s'est aperçu que c'était pas tout à fait comme ça que ça se passait, mais l'un n'empêche pas l'autre. Donc nous sommes dans une époque où la connaissance, effectivement, est devenue tout à fait extraordinaire. Et je vous rappelle quand même qu'on est à l'ère de la génétique où on explore les chromosomes, les locus sur les chromosomes, on est à faire une cartographie du génome humain. Et donc on a appris beaucoup de choses, on apprend tous les jours et la prévention deviendra quelque chose de tout à fait scientifique et très valable. Mais il y a des préventions qu'on appelle primaires, des préventions secondaires, et nous, nous sommes simplement efforcés de parler d'une prévention simple, primaire, mode de vie, en quelque sorte, hein, sans aucune prétention au point de vue scientifique de haut niveau. En voyant le titre « Comment échapper aux maladies de civilisation », je me suis demandé si on n'aurait pas dû peut-être employer un autre titre, « Comment retarder ces maladies de civilisation », parce qu'on ne peut pas échapper totalement. On l'a beaucoup dit au cours de ces émissions. Puis d'autre part, on ne peut pas échapper à la maladie, on peut en fait simplement la retarder. Alors lorsqu'on les refera ces émissions, peut-être on changera le titre. Et simplement rappeler à nos auditeurs que nous sommes mortels, que nous pouvons à tout moment être malades, le mécanisme peut avoir des ratés. Mais que nous avons aussi un rôle très très positif, très important à jouer. On a donné des exemples, les maladies cardiovasculaires, les cancers, le diabète, les maladies digestives, enfin dans beaucoup de domaines, on peut agir et améliorer les choses.
0: Donc une chose est sûre, on ne va pas arrêter la civilisation en route. Et il y a des bienfaits qui sont évidents.
1: Tout à fait, tout à fait. Je crois que là, remarquons. Alors là, on n'est pas tous d'accord sur les chiffres. Il y a deux idées contradictoires qui circulent. L'espérance de vie stagne, et c'est parfois vrai. Mais c'est parfois pour des raisons géopolitiques, c'est parfois pour des raisons sociologiques, c'est pour des raisons qui ne sont pas forcément des raisons médicales strictes. Et puis, par ailleurs, quand même, lorsqu'on regarde les chiffres, on s'aperçoit quand même que l'espérance de vie augmente dans les pays occidentaux, même si c'est plus lentement qu'avant, même si la lutte contre le cancer n'est pas ce que l'on aimerait qu'elle soit, etc. Mais nous sommes dans une période tout à fait extraordinaire où la médecine est capable de faire des choses tout à fait incroyables. Justement technologiquement tellement extraordinaire que l'on croit qu'on peut tout guérir et que tout est facile, c'est faux. On ne peut pas greffer tout le monde, on ne peut pas mettre un cœur nouveau à tout le monde, on ne peut pas changer les artères de tout le monde, on ne peut pas faire ce que la technologie nous a appris à faire, et donc il faut justement apprendre à ne pas avoir besoin de ces techniques.
0: Pensez-vous, docteur, que cela puisse avoir une incidence sur notre comportement quotidien, justement ces découvertes médicales, parce que vous faisiez allusion à l'instant aux maladies cardiovasculaires. De plus en plus, autour de soi, on entend parler de pontage triple, quadruple, on entend parler de remise à neuf, en quelque sorte, qui fait que peut-être on minimise l'importance de notre hygiène de vie en amont et de sa valeur.
1: Oui, il y a des gens effectivement qui ont ce raisonnement en disant, bon, moi je fais tout ce que je veux et tant pis parce que le jour où je serai malade, on va me changer tout ça. Alors c'est évidemment un tout petit peu simpliste et je crois qu'il faut pas aller dans ce sens-là. C'est vrai qu'on peut rafistoler, on peut remettre à neuf, mais le meilleur le matériel de base est, lorsque ça vous aille de malade, le mieux cela vaut et ça durera plus longtemps et ce sera plus valable. Prenez l'exemple d'un fumeur qui se détruit ses artères, eh bien, s'il continue à fumer une fois qu'on lui a fait trois ou quatre pontages ou que sais-je, eh bien, il va redétruire de nouveau ses pontages et à la vitesse grand V, et il va, cette merveille de technologie aura servi en quelque sorte à rien. Et puis, on est limité par les coûts. La maladie est quelque chose qui coûte cher et on ne pourra plus faire pour tout le monde ce que la technologie permet d'espérer.

0: On a parlé de cette connaissance qui croît sans cesse, qui nous impressionne, mais qui ne résout pas tout. On a parlé parfois de l'exemple des États-Unis, qui sont un petit peu les grands frères qui ont fait leurs expériences quelques années ou quelques décades avant nous et qui reviennent parfois en arrière, mais sans retrouver finalement une hygiène de vie parfaite. Est-ce à dire que même au plan d'une prise de conscience d'un pays, on reste finalement responsable de sa propre santé?
1: Je crois que les États-Unis sont probablement la terre des paradoxes. C'est là-bas où la connaissance médicale est la plus importante, où les découvertes sont les plus importantes. C'est là où il y a le plus de prix Nobel de médecine. C'est là-bas aussi où il y a le plus d'obèses, le plus peut-être de maladies cardiovasculaires, de morts prématurées, évitables. Enfin, c'est donc vraiment paradoxal. Ça veut dire que la connaissance, la technologie, c'est bien et heureux de pouvoir en profiter, mais que c'est au niveau des individus et non pas des sociétés que les choses doivent se faire. Et en toute humilité, le but des missions comme celle-ci sont, le but c'est de s'adresser à des individus pour leur permettre une réflexion et peut-être une prise de position. C'est vraiment en toute simplicité que je dis ça, je n'ai pas de prétention, je ne sais pas quelle peut-être le devenir de ce que nous avons pu dire, mais le but vraiment de cela, c'est d'essayer de faire prendre conscience à un individu, pas à un groupe, pas à un pays, pas à une ville, mais à un individu qu'il peut gérer mieux sa santé, qu'il lui arrivera bien des pépins, mais qu'il peut y être pour quelque chose. Et je crois que ça, c'est là le message de ces maladies de civilisation. Vous êtes aussi un peu responsable, vous pouvez aider et améliorer les choses.
0: C'est finalement quand même encourageant parce que savoir qu'on a une influence sur son bien-être, sur sa qualité de vie, ça peut être très motivant.
1: Oui, ce qui est difficile, il faut quand même donc la connaissance. Il faut quand même croire les études épidémiologiques, tout ce qui est, si vous voulez, on peut très bien dire, bon, l'histoire du tabac, c'est faux, c'est du baratin, moi je n'y crois pas, la preuve, je fume depuis 20 ans et je vais bien. On peut avoir cette attitude-là, mais il faut une certaine conscience que les travaux qui sont publiés ont été faits sérieusement, que dans les pays, disons, bien développés, en principe, la science a peu de ratés, elle en a, mais elle en a peu, et qu'on doit donc faire confiance, et qu'à partir de là, il faut prendre des décisions qui sont évidemment individuelle, hein. S'arrêter de fumer ou ne pas recommencer à fumer, c'est une décision individuelle. Et c'est là où les États-Unis ont peut-être leurs excès, lorsqu'ils veulent presque arriver à la prohibition, on ne peut plus, il est interdit d'eux. Je préférerais personnellement une méthode un peu plus douce et persuasive, mais bon, ça dépend un peu des peuples.
0: Vous avez parlé de connaissances et vous m'avez suggéré, docteur, de conseiller aux auditeurs, émission après émission, deux ouvrages particulièrement, Croquer la vie et les délices du potager, deux ouvrages parus aux éditions Vie et Santé. Pourquoi ces
1: Bien,
0: livres?
1: la lecture du livre du docteur Pamplona que j'ai eu l'occasion de rencontrer, si vous voulez, je vous dis ça très simplement, c'est vraiment l'expression de ce que je pense. Et je lui ai écrit à Monsieur Pamplona, je lui ai dit, j'aurais bien aimé avoir écrit ce livre, parce que c'est vraiment exactement ce que je crois et ce que je pense, et c'est expliqué d'une façon simple. Et j'encourage bien vivement les lecteurs, les auditeurs à devenir des lecteurs donc de ce livre. Les délices du potager, c'est quelque chose de tout à fait différent. C'est un livre de référence et qui permet de s'approcher d'une cuisine plus végétarienne avec des produits donc d'origine végétale. Et on ne sait pas toujours bien cuisiner. Et là, c'est vraiment un ouvrage de référence qui permet de faire des choses tout à fait délicieuses, donc de modifier un tout petit peu le sens de son alimentation.
0: Ces ouvrages, donc, docteur, permettent de développer les connaissances et d'avoir une amélioration dans notre alimentation et donc dans notre vie, puisque c'était le sujet de ces émissions. Peut-être redire que c'était une série qui voulait aider à mieux vivre, mais qui ne protégeait pas de tous les maux.
1: Oui, il faut être tout à fait lucide. Je crois que je l'ai dit plusieurs fois au cours de ces émissions et je ne voudrais pas passer pour un affreux pessimiste. Moi, je pense que la vie est belle. Je pense que nous sommes tous mortels, que nous mourrons un jour, quels que soient nos efforts. qu'il ne faut d'ailleurs pas faire des efforts démesurés. Très souvent, on voit des gens qui partent en guerre, qui ne veulent plus rien manger, qui font des choix tout à fait excessifs. Et je crois qu'il faut se in medias tot virtus, hein, disaient les anciens. Et je crois donc que nous devons être très raisonnables, que chacun doit faire les choix qui lui paraissent les meilleurs. Et je voudrais rappeler que dans notre civilisation, il y a trois erreurs qui sont commises. La sédentarité, absence d'exercice physique régulièrement fait.
0: Par la force des choses, donc, puisque si on ne se force pas à bouger, on a toutes les occasions de ne pas bouger.
1: Que l'on s'alimente mal, et de plus en plus mal, et que là, il faudrait peut-être revenir à des choses plus traditionnelles, effectivement, avec sagesse. Et puis que d'autre part, on prend beaucoup de toxiques, hein, on absorbe beaucoup de médicaments, à tort et à travers, on consomme des produits tout à fait légaux, tels que le tabac et l'alcool, qui sont la création de toxicomanie, et donc il faut mettre en garde les jeunes contre ces habitudes pernicieuses. Donc je crois que si on faisait des efforts dans ces trois domaines-là, et même le terme effort ne me plaît pas, mais si on faisait des choix dans ces trois domaines-là, je crois qu'on aurait une vie probablement plus longue, en tout cas sûrement plus confortable, et que les maladies que l'on attraperait viendraient plus tard. Évidemment, on le saura pas, mais statistiquement, ce sera évident. Et surtout, la deuxième partie de l'existence, qui est quand même celle où les mots risquent d'arriver, ben c'est la partie qui sera plus confortable et où on pourra augmenter notre espérance de vie. Je vous rappelle que maintenant, les femmes dépassent 80 ans d'espérance de vie.
0: Donc, de toute façon, un gain à trouver dans une meilleure gestion de son quotidien et des connaissances que l'on peut acquérir. Docteur, au nom des auditeurs et en mon nom propre, je vous remercie infiniment de nous avoir accompagnés tout au long de ces 38 émissions. Et vous, auditeurs, si vous souhaitez plus d'informations dans ce domaine, il y a, je vous le rappelle, des livres à acquérir, mais aussi éventuellement la liste des émissions disponibles sur cassette. Je vous dis donc à bientôt et merci encore de nous avoir été fidèles.
1: Ce fut un plaisir.

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1: Une cordiale bienvenue à l'écoute de cette émission où nous découvrirons la conclusion de cette parabole du pharisien et du publicain. Vous pouvez la retrouver dans le chapitre 18 de l'Évangile de Luc. Christophe Selmar, bonjour.
2: Bonjour Dany, bonjour à vous tous, amis auditeurs.
1: Nous avons pu, au cours des émissions précédentes, découvrir ce qu'était un pharisien, ce qu'était un publicain et ce que cela représentait aussi au quotidien dans notre vie, les différences d'attitude dans tous les actes courants. Une question pourtant, le publicain donc repart justifié, alors que le pharisien, lui, non. Est-ce que vous pourriez me préciser ce que cela signifie, il est reparti justifié?
2: Alors, dans le mot justifié, il y a le mot juste. Alors, toute la théologie chrétienne s'est bâtie et s'est battue sur ce concept-là, et la réforme aussi s'est faite, ainsi que la contre-réforme sur des divergences concernant la justification. Il y avait un concept de justification par les œuvres et de justification par la foi, la position catholique et bien sûr la position protestante. Cela met sur le tapis comment devenir juste. Alors, dans cette parabole, Jésus va définir exactement les modalités du concept de l'acte par lequel l'homme est rendu ou déclaré juste. Alors, dans un premier temps, il faut comprendre que cela se passe en prenant conscience que nous ne méritons pas la justice de Dieu parce que nous ne l'avons pas par nature. Il n'y a pas un seul juste. Voilà. Tous ont péché.
1: On a beau s'efforcer, on ne le sera jamais juste.
2: Et tous nous sommes privés de la gloire de Dieu. Donc, pour bien comprendre la justification, il faut savoir que nous ne pouvons pas l'être par nous-mêmes. Car nos œuvres, aussi belles soient-elles, quand elles ne sont pas motivées par l'amour réel du prochain que seul le Saint-Esprit peut donner, sont toujours gangrénées par l'intéressement, l'orgueil, la mauvaise conscience. Autrement dit, nous ne pouvons pas être déclarés justes par Dieu, sur la base de nos œuvres. Comment pouvons-nous être déclarés justes? Nous le sommes déclarés justes gratuitement, inconditionnellement, parce que Dieu nous aime tel que nous sommes. Lorsque nous nous approchons de lui, comme le publicain en disant « Ô Dieu, aie pitié de moi qui suis un pécheur ». Sur cette base-là, Dieu nous déclare justes. Mais est-ce que Dieu va déclarer quelqu'un de juste
1: qui n'a pas envie,
2: alors qu'il n'aurait pas envie de changer, qui n'aurait pas envie de rentrer dans un processus de cheminement avec Dieu, de rencontre de l'autre? C'est la raison pour laquelle dans l'acte par lequel Dieu nous déclare juste sur la base de notre prise de conscience, de notre état de péché, sur la base de notre repentance, sur la base de notre confession, cette déclaration de justice en notre faveur est accompagnée en même temps d'un équipement spirituel, une force qui change le cœur. C'est celle de l'amour de Dieu pour que non seulement nous soyons déclarés justes, mais rendus justes par le pouvoir d'aimer qui nous est gratuitement accordé dans cet acte de justification. Essayons d'imaginer maintenant le publicain qui repart chez lui justifié, ayant bénéficié inconditionnellement de la grâce de Dieu qu'il a déclaré juste sur la base de sa confession et de sa conversion. Restera-t-il le même? S'il continue à voler, à extorquer, il n'a rien compris de la justice du Christ. Son cœur n'a pas été changé. Retour à la case départ. Autrement dit, dans l'acte par lequel Dieu nous déclare juste, il nous donne la capacité d'être rendu juste par la présence, l'action et la motivation d'œuvres nouvelles, parce que nous sommes devenus un homme et une femme transformés par le Saint-Esprit qui nous accorde au travers de sa justice.

0: Vous nous dites, Christophe Selmar, que c'est cette acceptation, premièrement, de son état de déficience, finalement, de fragilité et d'incapacité à faire les choses bonnes, et ensuite cette acceptation du secours que Dieu apporte qui vont nous transformer. Alors, c'est vrai que cela paraît finalement très, très simple. Pourquoi est-ce que c'est si difficile concrètement?
1: C'est difficile parce que nous sommes très souvent découragés, parce que après être justifiés, alors que Dieu met en nous le pouvoir d'aimer, nous continuons à chuter parce que nous ne sommes pas encore au ciel. Et il y a toujours en nous une petite voix qui nous dit, bon, ben, écoute, ne sois pas hypocrite, ce n'est pas possible, ne donne pas l'apparence d'être un chrétien. Alors soit on s'enferme dans l'illusion de sa bonne conscience pharisaïque, soit on reste dans la névrose du mea culpa, celle du publicain qui est là, en train de se frapper la poitrine, oh Dieu, sois, aie pitié de moi qui suis un pécheur, et on ne comprend pas la puissance qui est là, à nos côtés, celle du Saint-Esprit, pour porter ce fruit de l'amour, de la paix, de la joie, de la maîtrise de soi. Alors je dis aux personnes qui sont à l'écoute de quelque religion que ce soit, que Dieu est un père, et en tant que parent, lorsque nous avons vu nos enfants commettre des erreurs, est-ce que nous cessons de les aimer, de les accompagner, de les soutenir? Si nous sommes des parents véritables, leurs échecs devraient nous amener encore plus à nous mettre à leur portée,
0: À les
1: à les
0: entourer.
1: comprendre, à les entourer, à cheminer avec eux. Dieu, qui est notre Père, qui est aux cieux, a une démarche d'un véritable Père qui, lorsque les enfants que nous sommes se trompent, s'égarent, quand bien même nous avons pris conscience de nos fautes, lorsqu'elles se répètent, il ne faut pas cesser de les soutenir, il faut encore les encourager. Et c'est pour ça que Luther a eu une parole qui est très belle. Il dit dans la vie chrétienne, je suis à la fois toujours juste et toujours pécheur. Toujours juste parce que Dieu me déclare, au travers de ma repentance, il me déclare continuellement juste et il me donne le pouvoir d'être rendu juste. Et quand bien même je ne saisis pas par la foi la bonté de Dieu qui me régénère, elle m'est accordée suite à une nouvelle repentance. Donc la repentance, la métanoïa, avoir une nouvelle pensée de Dieu, c'est-à-dire vouloir, suite à la compréhension que nous sommes, vouloir être autrement. Et c'est dans ce vouloir être autrement que se trouve la capacité nouvelle de l'homme d'être créé à l'image de Dieu.
0: Vouloir être autrement, donc c'est tout un projet, mais il faut aussi, donc après, vous le disiez, ce publicain qui a senti la grâce de Dieu n'a sans doute plus vécu comme il vivait auparavant, donc il y a des conséquences, vous nous l'aviez montré au départ. Alors est-ce qu'on peut voir d'autres modèles de conversion comme ça assez rapide et on se dit, bon, est-ce que c'est sur un coup de cœur ou un coup de tête que tout d'un coup on accepte la justification de Dieu, puis après on a peut-être du mal à suivre.
1: La justification de Dieu est le fruit d'une relation, d'une découverte de sa grâce et de son amour. Et il y a certainement dans les évangiles un événement qui est réellement l'illustration parfaite de ce qu'est la justification par la foi. C'est l'expérience d'un des deux larrons qui ont été crucifiés avec Jésus. Alors que les deux se révoltent contre le Christ, alors que les deux l'insultent, Luc nous rapporte que finalement, un des deux se repent, se convertit et change de comportement. Il a découvert l'amour de Dieu dans le comportement du Christ sur la croix, lorsque le Christ dit « Père, pardonne-leur, car ils ne savent ce qu'ils font. » Et face à l'amour du Christ, qu'il comprend sur la croix, il change de comportement et il va s'adresser à son compagnon d'infortune qui insulte le Christ et il va lui dire « Ne crains-tu pas Dieu ?» Toi qui subis la même condamnation, pour nous, c'est justice car nous recevons ce qu'ont mérité nos crimes. Il prend conscience d'être séparé de Dieu, il prend conscience d'avoir réalisé des actes par lesquels finalement justice est rendue dans l'acte par lequel il est crucifié. Mais il va regarder au Christ et il va montrer le Christ à son compagnon d'infortune en lui disant « Mais celui-ci, Jésus, n'a rien fait de mal. » Et il dit à Jésus « Souviens-toi de moi quand tu viendras dans ton règne. » Souviens-toi de moi, ça veut dire « Je n'ai aucun mérite. » Mais parce que tu es amour, parce que tu as intercédé pour nous devant Dieu, Père, pardonne-leur car ils ne savent ce qu'ils font, je me mets au bénéfice par la foi de cette grâce que tu veux accorder à tous les hommes. Et parce qu'ils demandent une grâce gratuite alors qu'ils ne méritent rien, vous avez cette plus belle promesse qui est donnée aux brigands sur la croix et à tous les brigands que nous sommes, nous les humains, c'est-à-dire une promesse merveilleuse où Jésus lui dit « Tu seras avec moi dans le paradis ». Donc être avec Jésus un jour dans son paradis, c'est accepter que nous n'avons aucun mérite devant Dieu, que pour les crimes que nous avons commis, et ils sont nombreux, différents, nous méritons la mort, mais au travers de notre confession, de notre repentance, Jésus nous dit qu'au-delà de notre mort, il y a la résurrection et que nous serons un jour avec lui dans ce paradis, si comme le larron, comme le publicain, nous acceptons que nous sommes pécheurs, mais nous résolvons pas à être pécheurs, nous aspirons à un changement. Et c'est dans ce désir de changement que Dieu donne le pouvoir de changer le Saint-Esprit et sa grâce.
0: Christophe Selmar, je vous remercie beaucoup. Nous verrons une autre parabole la prochaine fois, la parabole du festin. À bientôt.

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1: Bonjour madame, bonjour monsieur, bonjour Yvon.
2: Bonjour Bernard.
1: Yvon, je voudrais savoir quelque chose. Est-ce que la loi qui apparaît dans la Bible, la loi de Dieu qui apparaît dans la Bible, est toujours appliquée de nos jours telle qu'elle a été transmise?
2: Oui, finalement, ça revient à dire, est-ce qu'elle est appliquée par les incroyants et est-ce qu'elle est appliquée par les croyants? Bien sûr, par les incroyants, elle n'est pas appliquée telle qu'elle. Mais les incroyants ont une conscience qui a été voulue par Dieu et qui leur fait se conduire en fonction d'une loi morale qu'ils ont quand même. Et c'est en fonction de cette loi qu'ils seront jugés. Mais les croyants, alors, est-ce qu'ils appliquent la loi de Dieu conformément à la façon dont Dieu a transmis cette loi? Est-ce que les chrétiens appliquent la loi que Dieu a transmise? Eh bien, bien avant que la Bible ait été rédigée, il existait, dans l'Antiquité, à Sumer ou en Babylonie, de nombreuses lois qui réglaient la vie sociale. Mais ce qui fut et qui reste unique en son genre, c'est une synthèse d'authentiques règles de vie aussi complètes et aussi condensées que celles qui constituent les 10 commandements de l'Ancien Testament. Et quand l'explorateur Stanley, en plein cœur de l'Afrique, lut pour la première fois le texte de la loi des 10 commandements de Dieu à un chef indigène, eh bien, ce « sauvage », entre guillemets, comme on disait alors, cet indigène s'est écrié « Reste avec nous et enseigne-nous cette grande loi ». Que mon peuple connaisse cette loi,

Art témoigner au prochain face à l'indifférence générale, par les soucis qu'on lui apporte, et enfin et surtout par le développement du sentiment de responsabilité de chaque être humain envers Dieu. Alors, ces 10 commandements, ces 10 paroles divines tracées au Sinaï sur 2 tables de pierre ont été transmis avec le souci de ne rien altérer des 10 commandements, de ne rien changer, se divise en 2 parties. La première, du 1er au 4e commandement, détermine les relations de l'homme avec Dieu. Et la seconde, du 5e au 10e commandement, détermine les relations des êtres humains entre eux. Et elles sont toutes deux imprégnées de la personne et de l'amour de Dieu. Mais le problème, c'est que dans la plupart des catéchismes religieux, dans celui de Luther, par exemple, mais, ou dans ceux de l'Église catholique, on découvre des versions de cette loi qui ont été abrégées ou modifiées sans raison valable. Alors, faciliter la compréhension, pour faciliter la comparaison entre une version primitive et une version modifiée de la loi, je vais reprendre le texte de la Bible tel qu'il a été donné par Dieu, et puis je vais reprendre celui d'un catéchisme catholique, par exemple, et on va comparer les deux. Mais je le ferai après une pause musicale.

0: Alors Yvon, dites-nous ce que dit la Bible concernant les lois et ce que disent d'autres religions chrétiennes au sujet de ces lois.
1: Oui, je vais vous expliquer donc le texte, je vais vous lire le texte de la loi de Dieu tel qu'il est donné dans la Bible, dans toutes les Bibles, nous pouvons prendre toutes les versions de la Bible, le texte est donné de la même façon. Il peut y avoir des petites variantes suivant les versions, mais c'est le texte lui-même de la Bible. Et puis, je vais vous donner en parallèle le texte qui est donné dans le catéchisme, par exemple, de l'Église catholique, aujourd'hui. Ce catéchisme, vous savez que le nouveau catéchisme a été publié voici quelques années. Alors, le texte qui est donné dans la Bible et qui sert de fondement aux

0: commandements, dit « Je suis l'Éternel, ton Dieu, qui t'ai fait sortir du pays d'Égypte, de la maison de servitude. Tu n'auras pas d'autre Dieu devant ma face. » Et ce texte a donné dans l'Église catholique naissance à ce commentaire, à ce texte du catéchisme, « Un seul Dieu, tu adoreras et aimeras parfaitement. » C'est l'essentiel des 10 commandements. Et voici que lors de la rédaction du catéchisme catholique, on a retenu l'essentiel du texte de la Bible. « Tu n'auras pas d'autre Dieu devant ma face », disait le texte de la Bible. Et le catéchisme a retenu « Tu n'adoreras pas d'autre Dieu, tu aimeras parfaitement le seul Dieu. » C'est le premier commandement. Mais lorsque le second commandement a été donné, alors là on voit une différence entre ce que dit la Bible, ce que dit Dieu lui-même dans la Bible, et ce que dit le catéchisme catholique. Alors, qu'est-ce que dit la Bible? Et dans une Bible catholique, c'est la même chose. « Tu ne feras pas de statue, ni de représentation quelconque de ce qui est en bas sur la terre, de ce qui est en haut dans le ciel et de ce qui est dans les eaux plus bas que la terre. Tu ne te prosterneras pas devant elles, tu ne leur rendras pas de culte. Car moi, l'Éternel, ton Dieu, je suis un Dieu jaloux qui punit la faute des pères sur les fils jusqu'à la troisième et la quatrième génération de ceux qui me haïssent et qui usent de bienveillance jusqu'à 1000 générations envers ceux qui m'aiment et qui gardent mes commandements. » Et là, curieusement, il n'y a plus de commandements dans le catéchisme d'aujourd'hui. Ce commandement-là, que Dieu avait donné, a disparu du catéchisme d'aujourd'hui. Tu ne feras pas d'image, tu ne feras pas de statue, tu ne feras pas de représentation quelconque, disait Dieu. Et il voulait lutter contre toutes les représentations que l'on a fait dans l'Antiquité et dans l'époque moderne. Toutes les représentations de Dieu et toutes les représentations des personnages illustres qui sont qu'on a vu remonter plus ou moins vers Dieu, de tous les saints, de la Sainte Vierge, du Christ, de Jésus lui-même. Tu ne feras pas de représentation quelconque, de statues, d'images. Et voilà que les églises orthodoxes, par exemple, sont remplies d'images de Jésus et de la Sainte Vierge. Les églises catholiques sont remplies de statues, de saints, de la Vierge, de Jésus, de...
1: Les églises réformées également, puisque dans certains temples ou dans un certain culte où j'ai assisté, j'ai vu une croix.
0: Oui, vous avez vu une croix, mais la croix n'est pas une représentation d'une personne. Il ne fallait pas représenter une personne. Dieu ne voulait pas qu'on représente une personne, parce que pourquoi ? Parce que c'était limité. La personne a la représentation qu'on en fait. La croix reste pour tous les chrétiens le symbole de la victoire de Christ, du Christ ressuscité. Mais le crucifix qui est porté sur cette croix, souvent dans les églises, représente aux yeux du peuple, aux yeux des fidèles, Jésus martyrisé. Or, Jésus-Christ est vivant aujourd'hui. Il est vivant, il peut transformer les choses parce qu'il est vivant. Et c'est pourquoi Dieu avait dit « Tu ne feras pas d'image, tu ne feras pas de statue, tu ne feras pas de représentation quelconque.

0: Alors Yvon, avant la page musicale, vous nous parliez du symbole de la croix. Parce que j'ai vu dernièrement le pape avec sa croix, mais le Christ qui était en représentation sur cette croix, c'est un homme déchiré, c'est un homme en pleine souffrance. Pour moi, c'est le symbole de l'échec. Ce n'est pas le symbole de la victoire, ce n'est pas le symbole que vous nous dites tout de suite, le symbole du Christ ressuscité et vivant actuellement.
1: Oui, bien sûr, Jésus souffrant, Jésus martyrisé, c'est le symbole de la souffrance, de l'échec. Et quelque part, ça veut dire que la religion ne peut pas aider l'homme à sortir de sa souffrance lui-même. Or, les autres religions non chrétiennes, que ça soit les religions orientales, que ça soit la religion juive, que ça soit la religion musulmane, ne peuvent pas admettre qu'on adore quelqu'un qui a subi un tel échec. Et pourtant, eh bien, on n'adore pas celui qui a subi l'échec. On adore celui qui a subi la victoire, qui a été victorieux de la mort, qui a été victorieux du péché, qui a été victorieux de Satan. C'est celui-là qu'on adore. Et il est passé par cet échec apparent, mais il a remporté la plus grande victoire, une extraordinaire victoire sur les éléments, sur le mal et sur le côté péjoratif du monde. Alors, le troisième commandement maintenant. Le troisième commandement de Dieu disait: tu ne prendras pas le nom de l'Éternel, ton Dieu, en vain. Car l'Éternel ne tiendra pas pour innocent celui qui prendra son nom en vain. Ce commandement-là a été expliqué dans le catéchisme de l'Église catholique comme ceci: son saint nom tu respecteras, fuyant blasphème et faux serment. Et c'est à peu près exact, on ne doit pas prendre le nom de l'Éternel pour faire un juron, pour blasphémer, pour faire un faux serment. On ne doit pas prendre le nom de l'Éternel en vain, c'est-à-dire pour ne pas le respecter. Le nom de l'Éternel, c'est un nom qui est au-dessus de tout nom. Et on doit le vénérer. On doit l'adorer, ce nom-là, et non pas l'utiliser faussement. Et puis, il y a le quatrième commandement. Souviens-toi du jour du sabbat pour le sanctifier. Tu travailleras 6 jours et tu feras tout ton ouvrage, mais le 7e jour est le sabbat de l'Éternel, ton Dieu. Tu ne feras aucun ouvrage, ni toi, ni ton fils, ni ta fille, ni ton serviteur, ni ta servante, ni ton bétail, ni l'étranger qui réside chez toi. Car en 6 jours l'Éternel a fait les cieux, la terre, la mer et tout ce qui s'y trouve, mais il s'est reposé le 7e jour. C'est pourquoi l'Éternel a béni le jour du sabbat, le jour du repos, et l'a sanctifié. Et ce commandement-là est devenu, dans le catéchisme de l'Église catholique, le jour du Seigneur gardera en servant Dieu dévotement. Et le jour du Seigneur, eh bien, nous savons que c'est le dimanche, que le dimanche a remplacé le sabbat. Nous reviendrons sur la question du sabbat ou du dimanche une prochaine fois.

À la suite de l'Église catholique, beaucoup de, d'autres dénominations, beaucoup de confessions ont de même inscrit dans les commandements divins, à la place du commandement du sabbat, ce commandement tel que l'Église catholique l'avait donné, le jour du Seigneur, tu garderas. Et le dimanche, c'est le jour qui est honoré par tous les chrétiens aujourd'hui, tous les chrétiens, presque tous les chrétiens. Parce qu'il y a des chrétiens sincères aussi qui respectent le commandement de Dieu tel que Dieu l'avait donné, c'est-à-dire le sabbat. Le cinquième commandement. « Honore ton père et ta mère, afin que tes jours se prolongent sur la terre que l'Éternel ton Dieu te donne. » Est devenu, après être passé entre les mains de l'Église catholique, est devenu « Ton père et ta mère honorera tes supérieurs pareillement. » Ce commandement-là, tel que Dieu l'avait donné, comporte une promesse, et c'est le seul commandement avec une promesse, hein, « afin que tes jours se prolongent sur la terre que l'Éternel ton Dieu te donne. » C'est une promesse de Dieu qu'il nous fera entrer dans la terre promise, qu'il nous fera entrer dans son royaume éternel. C'est une promesse certaine qui est contenue dans les 10 commandements tels que Dieu les a donnés dans la Bible. Le 6e commandement disait « Tu ne commettras pas de meurtre ». Et c'est devenu, dans le catéchisme catholique, « Meurtre et scandale évitera, haine et colère mêmement ». Le septième commandement disait « Tu ne commettras pas d'adultère ». C'est devenu dans un catéchisme catholique « La pureté observera en tes actes soigneusement ». Le huitième commandement disait « Tu ne commettras pas de vol ». C'est devenu dans le commandement, dans le catéchisme catholique, le bien d'autrui, tu ne prendras ni retiendras injustement. Vous voyez que l'Église catholique suit plus ou moins les commandements, sauf pour le deuxième commandement, le commandement qui demande de ne pas faire d'image, de ne pas faire de représentation, de ne pas faire de statue, et pour le commandement du sabbat, qui est devenu le commandement de l'Église catholique du dimanche. Et puis enfin, les deux derniers commandements, le 9e qui dit « Tu ne porteras pas de faux témoignages contre ton prochain », qui est devenu dans le catéchisme catholique « La médisance bannira et le mensonge également ». Et le 10e, « Tu ne convoiteras pas la maison de ton prochain, tu ne convoiteras pas la femme de ton prochain, ni son serviteur, ni sa servante, ni son bœuf, ni son âne, ni rien qui soit à ton prochain. » Et là, c'est devenu, pour retrouver les 10 commandements tels que Dieu avait donné les 10 commandements, puisqu'il y a un commandement qui a été supprimé purement et simplement, hein, c'est le 2e, le commandement qui dit de ne pas faire de statue, eh bien, on est retombé sur nos pattes dans l'Église catholique et on donne comme 9e commandement « En pensée, désir, veillera à rester pur et entièrement » et comme 10e commandement « Bien d'autrui, tu ne convoiteras pour l'avoir honnêtement ». Donc, ce 10e commandement a été divisé en 2 pour retrouver la marque des 10 commandements. Alors, en entendant citer ces textes, on constate des divergences entre ces deux versions de la loi. Et je vous ai donné, là, je vous rappelle, la version telle qu'elle est donnée dans la Bible par Dieu lui-même,
et une version du catéchisme que nous avons transmis à nos enfants, ou que l'Église catholique a transmis aux enfants de son Église. Voilà.

Voilà pourquoi les commandements de la seconde partie, ceux qui concernent les relations humaines, accusent peu de différence. Mais c'est la première partie qui fait l'objet dans le catéchisme d'une révision radicale. Le deuxième commandement, celui qui parle de l'adoration des images, a totalement disparu. Et le quatrième, celui qui parle du sabbat, a été abrégé et il a été entièrement modifié. Et de nombreux lecteurs de la Bible se sont demandé quelle pouvait être la raison de ce changement. Ils en ont éprouvé un véritable sentiment de malaise, car les paroles de la loi ont été prononcées et écrites par Dieu lui-même, dit la Bible. Alors il est nécessaire de redécouvrir les commandements de Dieu dans la version de la loi morale telle qu'il l'a formulée lui-même. Et pour ce faire, nous assisterons la prochaine fois dans notre prochaine émission, nous assisterons spécialement sur la première partie de cette loi, celle qui régit les relations entre l'homme et Dieu. Alors, nous fixerons les yeux sur celui qui a été crucifié, mais qui a été enseveli entre les morts et qui est ressuscité aujourd'hui. Et nous verrons que ce qu'il a écrit, ce qu'il a dicté, ce qu'il a promulgué est encore valable aujourd'hui. La loi de Dieu est restée la même de toute éternité et elle restera la même dans toute l'éternité.

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0: Sur quoi vous basez-vous pour prendre vos décisions? Dépendez-vous de ce que les gens disent ou de l'Esprit de Dieu? Charles Stanley examinera cette question aujourd'hui lors de l'émission « Principes de vie ». Le thème de l'émission est « Comment un croyant peut-il savoir s'il marche selon l'Esprit ?» Pour tenter de répondre à cette question, nous allons lire les enseignements de l'apôtre Paul dans la première épître aux Corinthiens, chapitre 2, versets 6 à 16. 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Marcher selon l'esprit n'est pas toujours facile. Nous sommes appelés à résister aux vaines séductions du monde. Et en contrepartie, en nous soumettant à la volonté de Dieu, nous accédons à la pleine connaissance de la pensée de Christ, ce qui nous donne le pouvoir d'évaluer toute situation dans laquelle nous sommes impliqués, grâce à la sagesse de Dieu. Voici votre prédicateur, Charles Stanley. Écoutons le docteur Stanley.
1: Ouvrons notre Bible dans 1 Corinthiens chapitre 2, versets 6 à 16, et lisons ces versets ensemble. Cependant, c'est une sagesse que nous prêchons parmi les parfaits, sagesse qui n'est pas de ce siècle ni des chefs de ce siècle, qui vont être réduits à l'impuissance. Nous prêchons la sagesse de Dieu, mystérieuse et cachée que Dieu, avant les siècles, avait prédestinée pour notre gloire, sagesse qu'aucun des chefs de ce siècle n'a connue, car s'il l'avait connue, il n'aurait pas crucifié le Seigneur de gloire. Mais comme il est écrit, ce sont des choses que l'œil n'a point vues, que l'oreille n'a pas entendues, et qui ne sont point montées au cœur de l'homme, des choses que Dieu a préparées pour ceux qu'il aime. Dieu nous les a révélées par l'Esprit, car l'Esprit sonde tout même les profondeurs de Dieu. Qui donc parmi des hommes connaît les choses de l'homme, si ce n'est l'Esprit de l'homme qui est en lui? De même, personne ne connaît les choses de Dieu, si ce n'est l'Esprit de Dieu. Or nous n'avons pas reçu l'Esprit du monde, mais l'Esprit qui vient de Dieu, afin que nous connaissions les choses que Dieu nous a données par sa grâce. Et nous en parlons, non avec des discours qu'enseigne la sagesse humaine, mais avec ceux qu'enseigne l'Esprit, employant un langage spirituel pour les choses spirituelles. Mais l'homme naturel n'accepte pas les choses de l'Esprit de Dieu, car elles sont une folie pour lui, et il ne peut les connaître parce que c'est spirituellement qu'on en juge, ou qu'on les discerne. L'homme spirituel, au contraire, juge de tout, ou discerne de tout. Il n'est lui-même jugé ou discerné par personne, car qui a connu la pensée du Seigneur pour l'instruire? Or nous avons la pensée de Christ. Lorsque nous parlons de discernement spirituel, nous parlons d'une capacité que nous possédons en nous, d'agir de façon éclairée. Considérons les mots discernement ou jugement. Les deux sont interchangeables car les verbes discerner et juger ont la même racine grecque. L'individu doué de discernement spirituel possède donc la capacité de scruter et d'examiner intensément une chose et d'en extraire la vérité. Ce n'est pas un travail humain. Paul nous indique que c'est le Saint-Esprit qui accomplit cette tâche en nous, c'est-à-dire qu'il rend la vérité apparente en nous la révélant. J'aimerais spécifier ici que le discernement spirituel est une capacité essentielle pour chaque croyant. Par exemple, si je vis une situation précise et que je ne sais plus exactement ce que je dois faire, c'est le moment de demander au Seigneur une dose de discernement. Il pourrait également arriver qu'une personne de votre entourage se trouve dans une situation délicate et vous demande conseil. Rappelez-vous donc que le Saint-Esprit est tout aussi disposé à vous aider qu'à aider les autres dans leur recherche spirituelle. Ils peuvent le faire car il connaît toute chose. Il sait donc tout de la situation dans laquelle se trouve la personne qui vient de vous consulter. Il vous donne le discernement spirituel afin que vous puissiez juger la situation dans son ensemble et l'évaluer selon la sagesse divine. Lorsque nous devons prendre une décision, nous devrions toujours chercher à savoir ce qu'en pense Dieu et nous demander ce qu'il ferait à notre place. Car si la sagesse véritable consiste à considérer les choses selon la perspective de Dieu, nous devrions toujours discerner ses voies dans n'importe quelle situation. Avant de prendre une décision, si nous réfléchissons et prenons la peine de considérer la situation du point de vue de Dieu, nous saurions comment il agit. Car Dieu ne considère pas uniquement les choses extérieures, il scrute également l'intérieur. Dieu connaît tout d'une situation car il la voit dans sa globalité. Il arrive souvent que nous prenions des décisions sans discernement spirituel et le résultat est un beau gâchis. Le peuple de Dieu ne devrait jamais prendre de décisions trop précipitées. Dans le passage que nous étudions, Lorsque Paul parle de discernement spirituel, il n'affirme pas que tout croyant reçoive automatiquement la capacité de discerner les choses selon l'Esprit de Dieu. Premièrement, il établit un contraste entre les résultats que nous obtenons lorsque le Saint-Esprit est à l'œuvre et qu'au contraire, nous laissons le monde dicter notre conduite. Dieu a déjà qualifié la sagesse du monde de folie et il indique clairement le sort qu'il lui réserve dans 1 Corinthiens chapitre 1 verset 19 à 20. Je détruirai la sagesse des sages et je rendrai nulle l'intelligence des intelligents. Où est le sage? Où est le scribe? Où est le raisonneur de ce siècle? Dieu n'a-t-il pas convaincu de folie la sagesse de ce monde? Nous connaissons tous des gens qui prennent leurs décisions en se basant sur un ensemble de principes entièrement différents des nôtres, mais le croyant qui se laisse guider par le Saint-Esprit avant de prendre une décision peut voir des choses qui échappent au regard du monde. Écoutez, Paul, dans 1 Corinthiens chapitre 2 verset 6, « Cependant c'est une sagesse que nous prêchons parmi les parfaits sagesses qui n'est pas de ce siècle, ni des chefs de ce siècle, qui vont être réduits à l'impuissance. » Cependant, c'est une sagesse que nous prêchons. Nous avons reçu le privilège et la capacité de parler, d'exposer et d'exprimer les choses selon le point de vue de Dieu. Or, la seule façon de profiter de cet avantage est de laisser le Saint-Esprit agir en nous. Poursuivons maintenant notre étude de ce verset en fixant notre attention sur le mot « parfait ». Notons que ce terme est employé dans le sens de maturité, c'est-à-dire qu'il décrit des croyances spirituellement mûres. Cependant, c'est une sagesse que nous prêchons parmi les parfaits, sagesse qui n'est pas de ce siècle ni des chefs de ce siècle, qui vont être réduits à l'impuissance. Le contraste entre la sagesse du monde et le discernement de l'esprit est affirmé une fois de plus. Le discernement spirituel est incompatible avec le système de la société dans laquelle nous vivons. Or, en tant que croyants, nous n'avons pas le choix d'y vivre jusqu'à ce que Jésus revienne ou qu'il nous rappelle à lui. Ce monde comporte en effet plusieurs systèmes politiques, sociaux et économiques, philosophiques, éducatifs, etc. Et nous en faisons partie intégrante. Nous allons ainsi y demeurer jusqu'à notre mort, à moins que Jésus ne revienne avant. Regardons maintenant dans 1 Corinthiens chapitre 2 verset 7. Nous prêchons la sagesse de Dieu, mystérieuse et cachée, que Dieu, avant les siècles, avait prédestinée pour notre gloire. Paul enseigne ici que la sagesse de Dieu est un mystère. Ce mot suggère l'idée que quelque chose qui se situe au-delà de la capacité naturelle de perception, de compréhension ou d'appréhension. En d'autres mots, la sagesse ne peut être possédée que grâce à une révélation. Elle doit par conséquent nous être donnée par quelqu'un. Nous ne saurions l'acquérir par nos propres moyens. À l'époque où Paul écrit, il existe ce qu'on appelait alors des religions de mystère. Les adhérents à ces mouvements se faisaient initier en apprenant des choses qu'il leur était défendu de répéter à des personnes extérieures au groupe. Paul utilise donc un vocabulaire largement répandu à cette époque et que tous pouvaient comprendre. C'est pourquoi il dit au verset 7 « Nous prêchons la sagesse de Dieu mystérieuse ». Cette sagesse ne peut donc être acquise autrement qu'au moyen d'une révélation. La crucifixion de Christ est l'espoir de l'humanité, c'est le mystère révélé de la Bible. Personne n'aurait pu imaginer un tel scénario. Le Fils unique de Dieu qui répand son sang sur la croix pour pardonner leurs péchés à ceux qui croient et acceptent par la foi la réalité de la mort, de la mise au tombeau et de la résurrection de Jésus-Christ. Je le répète, personne. Au cours de votre vie, vous avez sans doute déjà témoigné de votre foi à des gens qui ne vous ont pas cru. Pourquoi ? Tout simplement parce que cela n'a aucun sens pour eux, c'est normal. Car le concept de la crucifixion est une démonstration de la sagesse de Dieu. Les Juifs qui vivaient au temps de Jésus n'ont pas pu l'accepter, eux non plus. Un Messie qui meurt, c'était inconcevable. L'existence de l'Église en tant que royaume spirituel est demeurée cachée aux yeux de l'humanité depuis le début. Et même avant l'époque de Jésus au temps de l'Ancien Testament, la plupart des gens ne pouvaient pas comprendre ce qui se passait vraiment. Car Dieu a entretenu le mystère. Il a envoyé des prophètes qui annoncent les événements futurs, mais il n'a pas tout dévoilé. Nous pouvons réellement connaître la pensée de Dieu à condition qu'il nous la révèle, grâce à la sagesse ou au discernement dont il nous gratifie. Mais à ce stade, si j'aimerais clarifier une chose, Paul n'est pas en train de prétendre que tous les croyants peuvent connaître la pensée de Dieu et obtenir le discernement spirituel. Non. Seulement ceux qui obéissent et sont fidèles peuvent discerner la volonté de Dieu. En effet, si un croyant vit dans la chair et dans le péché, s'il désobéit volontairement à Dieu, S'il transgresse sa loi ou s'il vit en pensant qu'il n'a pas besoin de l'esprit de discernement que Dieu donne par son Esprit Saint, et qu'il peut se débrouiller avec sa sagesse humaine, il tombera inévitablement dans le piège dont Paul nous avertit dans Éphésiens chapitre 4, verset 30. N'attristez pas le Saint-Esprit de Dieu par lequel vous avez été scellés pour le jour de la rédemption. Le Saint-Esprit ne nous aidera pas à discerner la pensée de Dieu aussi longtemps que nous vivons dans la chair, selon notre propre volonté, ou que nous faisons appel à Dieu seulement quand nous avons des problèmes. Il n'est pas à notre service lorsque nous vivons selon l'Esprit, nous lui sommes soumis. Il habite donc en nous et nous bénéficions, grâce à lui, d'un accès total à la pensée de Dieu. Poursuivons notre lecture, 1 Corinthiens chapitre 2, verset 11. Qui donc parmi des hommes connaît la chose de l'homme, si ce n'est l'Esprit de l'homme qui est en lui? De même, personne ne connaît les choses de Dieu si ce n'est l'Esprit de Dieu. Nous devrions donc être en mesure de prendre des décisions plus éclairées lorsque nous marchons en harmonie et en cadence avec le Saint-Esprit qui habite le cœur de tous les croyants. Examinons le verset 12. Paul poursuit son enseignement. Nous n'avons pas reçu l'esprit du monde, mais l'esprit qui vient de Dieu, afin que nous connaissions les choses de Dieu, nous a donné par sa grâce. Il distingue la sagesse du monde de la sagesse accordée par Dieu grâce au Saint-Esprit. Bien entendu, nous sommes déjà privilégiés. Grâce à la parole de Dieu contenue dans les Écritures, nous connaissons sa sagesse. Toutefois, nous pouvons en acquérir encore plus et la mettre en application dans notre vie pour nous aider à traverser nos épreuves. Dieu nous donne tellement de choses dans sa Bible, nous pouvons tous y avoir accès gratuitement. N'est-il pas merveilleux que le seul livre de sagesse qui contient toute la sagesse inaltérable et infaillible du Dieu vivant soit accessible à tous, quel que soit leur statut social, leur richesse ou leur culture? Tout est dans la Bible pour tous. Dieu offre aux croyants qui mène une vie remplie de l'esprit, le discernement spirituel, à l'unique condition de lui être soumis et de lui obéir. J'aimerais maintenant vous poser une question. Aimeriez-vous connaître la pensée et l'opinion de Dieu en ce qui concerne les décisions que vous devez prendre? Désirez-vous être le genre de chrétien qui attire les gens affligés pour qu'ils vous ouvrent leur cœur? Si vous répondez oui à ces questions, alors Dieu vous accordera la capacité de discerner le problème. Car au cours du processus de soumission au Saint-Esprit, la manière dont Dieu pense et considère les choses devient partie intégrante de notre propre manière de voir. Et lorsque quelqu'un vient nous demander quelque chose quant à un problème qu'il vit, nous pouvons en discerner la nature grâce à notre compréhension de la vérité. Chaque croyant possède le Saint-Esprit de Dieu qui souhaite ardemment nous rendre la vérité simple et accessible. Lisons ce que Paul écrit dans 1 Corinthiens chapitre 2 verset 13. Et nous en parlons de ces choses, non avec des discours qu'enseigne la sagesse humaine, mais avec ceux qu'enseigne l'Esprit, employant un langage spirituel pour les choses spirituelles. En d'autres mots, seul le Saint-Esprit peut nous faire marcher selon l'Esprit, c'est pourquoi nous devons comprendre le mystère du Saint-Esprit, sinon nous ne pourrons jamais obtenir un esprit de discernement. Verset 14. Mais l'homme naturel n'accepte pas les choses de l'Esprit de Dieu, car elles sont une folie pour lui et il ne peut les connaître parce que c'est spirituellement qu'on en juge ou qu'on les discerne. L'homme naturel est un non-croyant, une personne perdue qui n'accepte pas les choses de l'Esprit de Dieu. Pourquoi? Parce qu'elles sont une folie pour lui, comme nous l'avons déjà vu, et qu'il ne peut pas les comprendre. Et il ne peut les comprendre parce que c'est spirituellement qu'on les discerne. Le Saint-Esprit doit pénétrer ces choses, les disséquer et nous révéler la vérité. Voilà pourquoi un homme perdu ne peut pas comprendre les choses intimes de Dieu. Poursuivons notre lecture au verset 15. L'homme spirituel, au contraire, juge de tout ou discerne de tout et il n'est lui-même jugé ou discerné par personne. Cela ne veut évidemment pas dire que tous les croyants sont infaillibles, mais que les gens qui sont remplis du Saint-Esprit sont en mesure de prononcer des jugements et d'évaluer toute chose. Paul explique que le Saint-Esprit qui réside en nous avec lequel nous marchons nous permet de porter un jugement selon des principes bibliques, moraux et éthiques. En d'autres mots, avant de prendre une décision, nous aurons pris l'habitude de nous demander « qu'est-ce que Dieu en pense ?» Et quand Paul ajoute au verset 15 que l'homme spirituel juge de tout, cela signifie qu'il va avoir tendance à évaluer une situation selon le point de vue de Dieu. C'est pourquoi nous ne pouvons nous permettre de précipiter notre jugement. Certaines choses, de toute évidence, ne viennent pas de Dieu et du Saint-Esprit. Et nous devons les examiner minutieusement. Étudions l'autre partie du verset 15. Et il n'est lui-même jugé par personne. Nous pourrions penser en lisant ce verset que Paul nous exhorte à juger les autres, même s'il ne peut nous rendre l'appareil. C'est faux. Je crois que Paul tente de nous faire comprendre que nous devons émettre nos jugements par rapport à des principes moraux et éthiques de la parole de Dieu. Et toutes nos actions devraient être soumises au filtre de la parole de Dieu en ce qui concerne nos finances, nos amis, notre travail, etc. Dans la même veine, une carrière professionnelle devrait être envisagée selon ce que prescrivent ou non les Écritures. Il existe en effet certains métiers que nous ne pouvons exercer, car ils entachent notre relation avec Jésus-Christ et s'opposent à nos principes moraux. De plus, certaines paroles ne devraient jamais franchir nos lèvres ou être même seulement pensées. Puisque nous nous sommes engagés envers Jésus-Christ et que nous sommes des hommes spirituels, nous émettrons des jugements fondés sur des principes spirituels. Lorsque nous marchons dans l'esprit, or, nous devons nous préparer à combattre si c'est de cette façon que nous voulons vivre. Puisque nous n'appartenons plus au monde, mais à Dieu, nous ne pourrons plus nous permettre de nous laisser juger selon les normes du monde ou de nous laisser influencer par le jugement des gens. C'est pourquoi nous devrons combattre. Nous aurons des décisions à prendre et nous devrons les prendre en tout tenant compte des principes spirituels que Dieu nous enseigne dans sa parole et que le Saint-Esprit nous permet d'appliquer dans notre vie. Car c'est par le ministère du Saint-Esprit que nous pouvons discerner le bien du mal, la vérité de l'erreur et ce qui vient de Dieu ou non dans n'importe quelle situation. Nous devons accomplir cela coûte que coûte, pour peu importe les circonstances, peu importe les personnes qui pourraient s'objecter, être offensées ou qui ne comprendraient pas nos valeurs. Car ceux qui ne peuvent comprendre vivent selon un ensemble de principes et de jugements différents des nôtres. Le monde ne nous jugera pas selon le même critère que Dieu. C'est pourquoi Paul nous apprend que nous ne pouvons pas être jugés par le monde. Ne nous méprenons pas. Cela ne signifie pas que nous ne serons pas jugés selon les normes que le monde tentera de nous imposer. Non, cela veut dire que nous ne devrons pas nous laisser influencer. Il ne faudra pas à nouveau nous laisser entraîner par le courant du monde, car nous suivons à présent une toute autre direction. Nous fonctionnons sous un nouveau régime et nous discernons maintenant la pensée de Dieu. Nous marchons dans l'esprit et nous connaissons les principes de Dieu. Par conséquent, parfois nous serons obligés de nous tenir debout, fermement ancrés à la parole de Dieu. Car comment pourrions-nous être influencés par le train de ce monde lorsque Paul nous dit au verset 16 « Car qui a cru la pensée du Seigneur pour l'instruire ?» Or nous avons la pensée de Christ. Peut-être vous demandez-vous pourquoi vous vivez tant de difficultés si vous possédez la pensée de Christ. La raison est simple. Vous n'êtes pas soumis au Saint-Esprit. Paul nous fait remarquer que nous avons la pensée de Christ, car le Saint-Esprit habite en nous. Écoutons ce que Jésus nous apprend sur le Saint-Esprit dans Jean chapitre 14, verset 26. « Mais le Consolateur, l'Esprit Saint, que le Père enverra en mon nom, vous enseignera toutes choses et vous rappellera tout ce que je vous ai dit. » Dieu ne nous dira pas en avant-marche sans nous dire où aller et comment s'y rendre. Nous possédons la pensée de Christ en nous, par la puissance du Saint-Esprit, ce qui nous permet d'accéder à la sagesse sainte et divine. Nous pouvons demander à Dieu de nous conseiller lorsque quelque chose ne va pas. Nous bénéficions en effet de ces avantages en vertu de notre relation avec Christ et de la présence du Saint-Esprit dans notre vie. Dans la vie de tous les jours, vous pouvez vous trouver dans une situation en sachant exactement ce qui ne va pas. Et vous pouvez penser que vous ne devriez pas porter de jugement. Or la question n'est pas là. Dieu a déjà jugé cette situation et il vous divulguera sa pensée. Lorsque votre cœur est droit, que vous marchez selon l'esprit, que vous vous trouvez dans une situation délicate et que vous avez l'impression que quelque chose ne va pas, la meilleure façon de vérifier si la pensée que vous avez reçue provient effectivement de Dieu est la suivante. Supposons que vous êtes témoin d'un conflit entre deux personnes. Dieu vous indique immédiatement la nature de ce problème. Si vous possédez le discernement spirituel, vous ressentirez la même compassion que celle que vous ressentiez avant de savoir ce qui s'est produit. Cependant, si votre cœur devient moqueur et caustique, alors vous ne marcherez pas dans l'esprit à ce moment-là et vous seriez mal avisé d'émettre une opinion car votre jugement serait erroné. Il m'est arrivé par moments de n'avoir absolument aucune idée de ce que je devais faire. Et j'ai souvent confessé à Dieu que j'étais pris au dépourvu. Or, j'avais confiance en lui. Je savais qu'il me montrerait ce qu'il fallait faire si je réclamais ce qui m'appartenait. Paul ne dit-il pas, au verset 16, que nous avons la pensée de Christ ? C'est à tel moment que je devais brandir cette promesse sous le regard bienveillant de Dieu et lui dire « Seigneur, je veux avoir ta sagesse divine. J'ai besoin de discernement spirituel. Je veux voir cette situation avec tes yeux. Je veux la comprendre, la disséquer et l'étudier à tel point qu'elle sera aussi claire pour moi qu'elle l'est pour toi. Transmets-moi ton jugement plus intensément. Montre-moi le fond de l'affaire. Et surtout, ne doute pas de ce que Dieu vous montrera. Mais assurez-vous, lorsque vous priez, que votre cœur soit entièrement pur. Un autre moyen de s'assurer qu'un jugement vient effectivement de Dieu, c'est de savoir qu'il ne contredit jamais sa parole. J'aimerais terminer cette émission par une image, celle de nos corps, faits de chair et de sang, qui marchent dans ce monde. À l'intérieur de ces corps se trouve la pensée de Jésus-Christ. Je ne comprends pas tout ce que cela comprend, mais je sais que c'est vrai. Réfléchissez là-dessus pendant un moment. Pouvez-vous me dire ce que vous possédez aujourd'hui de plus précieux que la pensée de Christ ? Cela signifie une chose, tout ce que vous devez savoir de votre vie chrétienne afin que s'accomplisse le but de Dieu pour votre vie, vous sera donné quand Dieu le décidera. Ne pensez-vous pas qu'il vaille la peine de marcher dans l'esprit pour profiter de la pensée de Christ et posséder la sagesse de Dieu ? Vous pouvez examiner votre vie et la façon dont vous la vivez pour savoir la valeur que vous accordez à ces bénédictions. Si vous vivez dans le péché, la pensée de Christ n'a aucune valeur pour vous. Personnellement, je crois que rien dans l'existence n'est plus précieux que le fait de savoir que j'ai la pensée de Christ, car dans n'importe quelle situation, Dieu me montrera la vérité en ce qui la concerne.
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1: Amis auditeurs, bonjour, bienvenue à l'écoute de cette émission. Je trouve que nous avons bien de la chance de pouvoir recevoir, émission après émission, divers spécialistes qui nous parlent de votre vie, de vos questions, de vos soucis. Et c'est le docteur Jean Bouchat que je reçois aujourd'hui. Il est gynécologue obstétricien. Docteur Bouchat, bonjour.
2: Bonjour.
1: Nous essayons de voir depuis la naissance de cette petite fille jusqu'à la fin de sa vie, comment vous intervenez, qu'est-ce que vous pouvez nous donner comme conseil et aussi comme explication. Il me paraît important de profiter de votre présence à ce micro pour mieux comprendre ce qui se passe. Et vous l'avez dit plus d'une fois, il y a quand même des choses qui sont magiques, qui sont miraculeuses et qui nous permettent de croire que la nature est quand même bien faite. Alors on va revenir à cette jeune fille qui est en pleine puberté. On a parlé la dernière fois des règles douloureuses ou difficiles et des solutions qui sont possibles. Par contre, règles dit possibilité donc de fécondation, peut-être aussi les premiers rapports, donc nécessité de contraception et puis aussi maladies sexuellement transmissibles. Un vaste sujet.
2: Oui, on va commencer par...
1: Par le début.
2: On va d'abord commencer peut-être par la contraception. Mm-hmm. Puisqu'on vient de le dire, la jeune fille a pris connaissance de son corps, a pris connaissance de l'ovulation qui est sur un cycle de 28 jours le 14e jour. Mais bien entendu, sur un cycle plus long, l'ovulation sera plus tardive. Une jeune fille qui voudrait par elle-même vérifier pendant un mois si elle a...

0: un cycle avec ovulation pourrait, par exemple, prendre sa température tous les matins avant le lever et elle constaterait que sa courbe reste basse jusqu'à la date de l'ovulation et s'élève de 5 dixièmes de degré ensuite, ce qu'on
1: Par
0: appelle le
1: exemple, de
0: plateau thermique.
1: 36,5 à
0: À
1: 37.
0: 37, voilà.
1: Voilà. Donc, il faut qu'elle ait son thermomètre à portée de la main dans sa table de nuit et qu'elle fasse ce
0: Voilà,
1: test-là.
0: ce test. Les thermomètres électroniques, actuellement, un petit clic dans l'oreille et vous avez instantanément votre température. Donc,
1: Voilà. Comme vous le disiez lors d'une précédente émission, les temps changent.
0: les temps changent.
1: Mais les temps changent aussi parce que peut-être qu'on ne parlait pas de contraception dès les premières règles avant. Tandis que
0: Oui.
1: là, on est quand même obligé d'en tenir compte.
0: Je crois
1: Puisque la
0: que.
1: culture, la société font que maintenant on est obligé de l'accepter comme une éventualité.
0: Tout au moins, la jeune fille doit en être au courant. Après, elle gère sa vie comme elle l'entend. La jeune fille va devenir adulte. Elle peut se renseigner. Elle a une source d'information multiple, les cours à l'école, des parents qui actuellement, en règle générale, sont très dévoués vis-à-vis de leurs enfants, sont toujours prêts à leur apporter une information suffisante.
1: Et sont moins bloqués par tout ce qui concerne la vie intime.
0: Sont moins bloqués, bien entendu. Le barrage psychologique, mental de la culture ancienne s'estompe. Ce qui ne veut pas dire qu'il faut supprimer la culture ancienne complètement. Ce qui était de positif dans la culture ancienne, autrement dit, les côtés positifs de la vie, les côtés positifs de la sexualité doivent être mis en exerce et mis en évidence.
1: Donc c'est peut-être le moment à ce changement de page, en quelque sorte, de la vie de la jeune fille, de lui expliquer l'importance peut-être du rapport amoureux et en lui expliquant les précautions à prendre, les protections, d'essayer de mettre en valeur toute cette richesse dont elle bénéficiera dans sa vie de femme.
0: Voilà, et donc de ne pas se saboter dès les premiers rapports. Bon, je ne suis pas là pour parler des relations, rapports, psychologie et monde mental. Là, on est là pour parler de choses plus terre à terre.
1: Voilà.
0: Donc, au niveau de la préservation de son corps, en rapport avec les relations sexuelles, il faut penser à tous les germes et toutes les maladies sexuellement transmissibles. Pourquoi? Prenons un exemple. À une époque, 85% des stérilités étaient dues à un microbe que nous appelons le chlamydia. 85%, c'est quand même beaucoup. Et ce microbe était introduit uniquement lors de relations sexuelles, dans des conditions probablement un manque d'hygiène. Cela, qu'est-ce que cela donnait? Ce chlamydia remontait dans l'utérus, remontait dans les trompes, créait une infection des deux trompes, les trompes se bouchaient, parfois à bas bruit, c'est-à-dire que la personne pouvait avoir à peine mal. Parfois, ça se manifestait par des températures importantes et donc consultation obligée chez le médecin. Mais dans d'autres cas, c'est à bas bruit. Et c'est plus tardivement, le moment venu où l'on désire faire un enfant, que l'on s'aperçoit que l'enfant ne vient pas et que le bilan de stérilité montre que les trompes sont bouchées. C'est très dommage.
1: Voilà,
0: On aurait pu en amont éviter cela. Donc, une règle est de se protéger contre l'intrusion de microbes étrangers par rapport au partenaire. Bien entendu, dans un contexte de partenaires fidèles, identiques, tous ces risques-là sont a priori
1: Sont
0: supprimés
1: amoindris,
0: ou en
1: oui.
0: tout cas fortement amoindris. Dans les autres circonstances, on ne peut jamais.
1: C'est chaque fois l'aventure.
0: C'est chaque fois l'aventure. Et donc, une protection contre ces microbes s'impose. Actuellement, d'ailleurs, on constate qu'elle se réalise. Pourquoi?
1: Parce qu'il a
0: Suite à
1: peur du sida.
0: l'arrivée d'un nouvel ennemi, le sida, et ce sida fait aussi peur aux jeunes filles qu'aux jeunes messieurs, et donc les messieurs sont à la merci du même risque finalement que la jeune fille et donc sont prêts à se protéger. Donc on constate actuellement un usage beaucoup plus grand du préservatif, ce qui est une excellente chose.

0: Docteur Boucha, vous venez donc de parler du préservatif en disant que c'était effectivement une protection importante et qui avait fait régresser beaucoup d'infections et qui protège également aussi de ce fléau du sida. Pourtant, souvent, on considère aussi ce préservatif qui est de plus en plus utilisé grâce aux mass médias, grâce à toute l'information qui est donnée. On le considère comme un moyen de contraception. Qu'est-ce que vous nous en dites?
1: C'est faux. Le préservatif ne peut pas être considéré comme un moyen de contraception. La statistique nous le montre, puisque les centres d'IVG en France accueillent malheureusement chaque année des jeunes filles pour interruption suite à une grossesse sous préservatif. Un préservatif peut se déchirer, il peut se promener, se déplacer, et dans le feu de l'action, dans la fougue, on n'y fait pas attention.
0: Voilà. Et il faut dire que
1: les spermatozoïdes sont très malins.
0: Et voilà ce que j'allais dire exactement, les spermatozoïdes sont très malins.
1: Il ne faut pas oublier qu'un spermatozoïde, ce n'est pas un petit grain de café ou un petit bout de vermicelle sur la table. C'est une petite bestiole avec une tête comme un petit étard dans un étang, avec une petite queue, un flagelle comme on l'appelle. Et ce flagelle, sous le microscope, croyez-moi, ça bouge et c'est énergique. Et donc, il peut contourner et suivre un chemin comme une tortue peut faire du chemin.
0: Voilà, donc il a été programmé, ce spermatozoïde, pour vraiment arriver au but qu'il s'est...
1: Au but, oui.
0: Donc
1: il a une sorte d'intelligence...
0: Il va contourner les obstacles pour arriver au but, puisque c'est le premier qui gagne.
1: Il a une sorte de flair, un peu comme les insectes sont programmés pour aller sur telle fleur et pas sur une autre, tel pollen et pas un autre. Le spermatozoïde, de toute évidence, est programmé dans son cheminement. Il y a un certain nombre de corps chimiques qui l'attirent, que nous, bien sûr, nous ne remarquons pas, nous ne sentons pas, mais qui sont pour eux des points de repère imparables, comme la boussole et le nord.
0: Donc, on a affaire à un petit spermatozoïde malin. Donc, il est important, en cas de grossesse non désirée et de rapport souhaité, de voir comment se protéger. Je pense que la contraception a fait quand même beaucoup de progrès au cours des dernières années, voire des dernières décades. Où est-ce qu'on en est maintenant?
1: La contraception, je crois, est rentrée globalement dans les mœurs. Pour des raisons évidentes d'éducation, mais aussi pour des raisons techniques. Si l'on fait l'historique de la pilule, car c'est la méthode de choix pour les personnes jeunes, ultérieurement, nous aurons l'occasion d'en reparler, il y a d'autres méthodes qui ne sont pas meilleures, mais qui sont des choix d'autres choix possibles. Chez la personne jeune, la pilule est majoritaire. Donc si on refait l'historique de la pilule, elle remonte aux années 1954. Il s'agissait de pilules extrêmement dosées. Et ensuite, un des composants de cette pilule était extrait d'une hormone mâle. Sous-entendez, petit poil qui pousse, modification de la voix,
0: virilisation.
1: Donc, ce n'était pas sympathique. En plus, le dosage d'œstrogène, car il y a un œstrogène dans la pilule, était un œstrogène à des doses que l'on peut estimer, qui était à 5 fois supérieur au dosage actuel. Donc, imaginez que vous preniez 5 coupes de champagne au lieu d'une. Vous voyez ce que je veux dire.
0: Voilà, on perçoit assez facilement. Et donc, maintenant, on est arrivé à des doses plus faibles et puis aussi peut-être à des modulations, suivant les cas.
1: Donc, on est arrivé à des dosages plus faibles. À l'époque, si je veux donner des chiffres, on était à un chiffre 150. Une pilule vient de sortir à un chiffre 15.
0: Donc, 10 fois moins.
1: C'est 10 fois moins. Pour l'œstrogène, au niveau de la progestérone, ce qui donnait des poils, ce qui virilisait, il y a bien longtemps, rassurez-vous, que ça a disparu, mais entre-temps, il y a eu plusieurs générations de produits. Au fur et à mesure des produits, la virilisation disparaissait. Non seulement maintenant, elle a disparu, mais on trouve des produits qui vont soigner la peau des jeunes filles, l'acné étant plutôt un signe de virilisation, ou les petits poils étant un signe de virilisation, on trouve des produits qui soignent ces poils et qui soignent cet acné. Donc, il n'y a plus à craindre une virilisation, puisqu'on a des produits qui sont maintenant anti-virilisation. Les pilules actuelles sont neutres vis-à-vis des graisses du sang, cholestérol, triglycérides et autres. Alors que dans le temps, c'était des produits qui n'étaient pas nécessairement, qui ne faisaient pas bon ménage avec le métabolisme. Je sais qu'il reste encore des arrière-pensées de nos grands-mères ou de mères un peu âgées qui vont dire à leurs jeunes filles, ça reste dangereux. C'est
0: C'est les
1: vrai,
0: hormones,
1: c'est
0: c'est...
1: vrai que de leur temps, c'était, il y avait de vrais problèmes, c'est vrai. Mais actuellement, on peut reconnaître que c'est faux.
0: Docteur, je vous remercie. On en reparlera encore la prochaine fois et puis on parlera aussi de la maternité. Je vous dis à bientôt.
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0: Je recevais aujourd'hui le docteur Jean Bouchat, gynécologue obstétricien, qui a accepté de revenir pour une prochaine émission. Je vous dis donc à bientôt.

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1: Bonjour Laura.
2: Bonjour.
1: Et ensemble, nous disons bonjour à nos auditrices et nos auditeurs. Pour continuer cette série que tu nous proposes depuis 2 semaines, la nutrithérapie au travers d'éléments dont notre corps a besoin pour un bon fonctionnement. Et tu nous disais la semaine dernière qu'on parlerait du collagène.
2: Alors, le collagène, c'est une des principales protéines du corps où il va jouer un rôle structurel. Dans la peau, par exemple, il va assurer l'élasticité, la tenue de la peau. Il va servir pour les articulations où il va travailler en fait sur les propriétés du cartilage, par exemple, dans les os, les tendons, les ligaments, les muscles, les vaisseaux sanguins. Et c'est quelque chose qu'on produit beaucoup pendant l'enfance, mais petit à petit, à l'âge adulte, on en produit vraiment beaucoup moins, donc ça pose problème. Et je tenais à en parler du collagène parce que c'est quelque chose qui, aujourd'hui, excite beaucoup les réseaux sociaux. Et on voit arriver des clients qui veulent tel ou tel truc qui a été vu sur Instagram.
1: Il existe des références différentes.
2: Ah, il y a plein de références. Si vous cherchez sur Internet, vous allez trouver peut-être 100 résultats en 10 minutes. Il y a beaucoup, beaucoup de références différentes. On entend tout et son contraire. Sur les allégations de santé, vous avez les fabricants qui vont écrire beaucoup de choses sur les boîtes et avec des arguments pseudo-scientifiques qui peuvent vous induire en erreur. Ce qu'il faut, c'est vraiment aller dans un magasin où on va vous conseiller, où le magasin a choisi de travailler avec des laboratoires qui sont sérieux, qui vont travailler avec un bon état d'esprit.
1: C'est ce que tu fais, toi, si je me trompe. Hein. Tu vas souvent voir les laboratoires sur place.
2: Des fois, c'est eux qui viennent à nous aussi pour nous expliquer leur méthode de travail. Et ça, c'est important parce qu'au-delà de la qualité du produit, il y a aussi tout ce qui va autour. Par exemple, pour le collagène, on va surtout rencontrer le collagène marin, donc qui est issu des arêtes, de la peau des poissons, coquillages, etc. Donc ça, c'est important aussi de parler d'approvisionnement. Comment on s'approvisionne, comment on le prélève, ce collagène. Ça nous tient à cœur d'avoir des fabricants qui se servent de filières un peu de reclassement, c'est-à-dire qu'ils ne vont pas pêcher pour ça, qui vont se servir dans des filières de pêche durable déjà, qui sont destinées à l'alimentation, donc pour la chair, et qui vont récupérer les déchets de cette filière pour produire leur collagène. Ça, c'est important. Voilà, on parle beaucoup des océans, de la protection des océans. Donc, quand on prend des produits d'origine marine, il faut essayer d'avoir l'impact le plus petit possible sur ça. C'est important, en tout cas.
1: Le collagène, il me semble qu'il y a 2 manières de pouvoir le consommer.
2: Soit, en fait, on va consommer du silicium, un minéral qui va nous aider à synthétiser notre propre collagène. Ça, c'est une bonne solution en soi, parce que là, du coup, le corps humain va fabriquer son propre collagène qui sera endogène et qui sera parfait. Ou alors, on choisit de consommer directement du collagène. Donc là, il en existe plusieurs. Ce que je recommande, c'est plutôt de choisir du collagène marin, qui est plus adapté et plus assimilable que le bovin. Ça se trouve en poudre, ça se trouve en gélule, en ampoule, comme vous voulez. Et on trouve aussi aujourd'hui une forme de collagène qui est issue de la coquille d'œuf. Donc ça conviendra aux végétariens, parce que ça ne provoque pas la mort d'un animal pour le coup, pour le produire. C'est très assimilable aussi, le collagène de coquille d'œuf.
1: Est-ce qu'il y a un produit que tu recommandes, toi, après analyse, après être renseigné?
2: Moi, j'aime bien un collagène marin en particulier, c'est celui de la marque Biotalasol, parce que Biotalasol, c'est une entreprise qui travaille vraiment en harmonie avec son milieu environnant. Et ils ont fait une formule qui est vraiment intéressante, parce qu'ils ont allié donc le collagène avec l'acide hyaluronique, qui va travailler sur l'hydratation et la régénération, notamment des cartilages. Ils ont mis de l'élastine. Donc ça, c'est une protéine aussi qui va améliorer l'élasticité, comme son nom l'indique. Des plantes comme l'ortie et la prêle, qui sont riches en silice, donc qui vont nous aider à produire du collagène. Il y a aussi de la vitamine C pour l'assimilation. De la reine des prés qui va travailler sur les douleurs, donc quand on a mal aux articulations, c'est parfait. Et puis il y a de l'eau de mer qui va potentialiser en fait les actifs présents. Donc ça, tout réuni, c'est une symbiose de produits qui marche super bien, qui est très bien dosée pour les problèmes articulaires, bien sûr, et les problèmes de peau, la peau qui se dessèche un peu, qui vieillit un peu, c'est royal.
1: Ok, donc le Biotalasol, certainement en d'autres endroits de France,
2: bien
1: ça
2: sûr.
1: Doit se trouver dans d'autres herboristeries. Merci Laura pour tous ces éclairages, nous aide petit à petit à trouver notre chemin dans une profusion de propositions. La semaine prochaine, on parle...
2: du zinc.
1: À bientôt, chères auditrices et chers auditeurs.
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1: Amis auditeurs, bonjour. Je suis heureuse de vous accueillir à l'écoute de cette émission où nous retrouvons le docteur Jean Bouchat qui nous parlera de la femme.

0: Docteur Bouchat, bonjour.
1: Bonjour.
0: Vous exercez depuis de nombreuses années, je vous connais en tout cas depuis de nombreuses années, et sans vouloir vous ajouter des cheveux blancs, la femme, je pense que c'est un sujet que vous connaissez particulièrement bien. Et nous sommes actuellement à l'époque de la jeune fille qui découvre sa féminité, qui en découvre peut-être les joies, mais aussi les servitudes, avec les règles notamment. Vous parliez lors d'une précédente émission de la protection. On a parlé la dernière fois aussi de la contraception qui peut être nécessaire suivant les habitudes et les souhaits. Et cette contraception, vous nous disiez qu'elle avait quand même beaucoup évolué au cours des dernières années et qu'elle était déjà beaucoup moins forte, beaucoup moins dosée, et puis aussi peut-être davantage modulable.
1: Nous sommes très gâtés actuellement au niveau de cette contraception, puisque nous disposons de pilules de différents dosages. Je vous ai parlé dans une émission précédente de l'ovaire et de l'ovulation. Je vous disais que l'ovaire fabriquait une première hormone, l'œstrogène, en fabriquait une deuxième, la progestérone. Ce sont les deux hormones qu'on retrouve dans la pilule. Et donc, chaque organisme a besoin d'un équilibre différent.
0: Alors peut-être qu'on aille plus loin, l'idée m'en vient tout d'un coup. Est-ce que vous pourriez nous expliquer comment fonctionne la pilule? Parce qu'il y a souvent plein de choses qui sont dites.
1: Alors la pilule, on peut la considérer comme un leurre. Donc dans l'émission précédente, je vous disais aussi que c'était l'hypophyse qui envoyait une hormone, les gonadotrophines, pour réveiller l'ovaire, en lui disant « réveille-toi, bouge-toi, fais quelque chose, fais donc un petit
0: ovule,
1: c'est le moment de réagir ». Et bien entendu, cette gonadotrophine répond à un signal. Quel signal ? Dans le sang circulant, elle reconnaît l'absence d'hormones. Ne trouvant pas son complément hormonal, elle envoie un signal pour dire à l'ovaire « fais donc cette hormone ». Et au moment des règles, l'hormone disparaît puisque l'ovaire arrête son activité et l'hypophyse reconstate, se dit « sacré bleu, cet ovaire s'est de nouveau arrêté, je vais de nouveau le réveiller ». Il refait la sieste et un nouveau cycle commence. La pilule est un leurre puisque il y a dans la pilule des composants qui vont ressembler à la fabrication ovarienne. Et cette hormone circulante, c'est-à-dire des œstrogènes et de la progestérone, mais ne provenant plus de l'ovaire, mais provenant du comprimé ingéré, vont tricher avec l'hypophyse qui va croire
0: que tout est en règle
1: et donc qui ne va pas déclencher son mécanisme incitateur d'ovulation. Voilà. Bien sûr, je simplifie un petit peu les choses.
0: Hein. Non, mais c'est intéressant d'avoir une petite idée du fonctionnement.
1: La réalité est un petit peu plus complexe, à savoir que l'hormone progestérone au niveau de l'hypophyse participe un petit peu directement, un petit peu comme l'eau dans les polders va s'infiltrer dans les terres autour de beaucoup de canaux, si vous voulez. Donc l'hormone qui circule et qui est un leurre, l'image est juste, mais en réalité, elle va circuler un petit peu à l'intérieur de la glande. Et là, n'importe quelle hormone progestérone ne conviendra pas. Donc il y a tout de même on ne peut pas créer ce blocage avec une hormone qui serait vraiment naturelle. On utilise néanmoins un composant de synthèse. Alors vous me direz, mais un composant de synthèse, c'est terrible, qu'est-ce que c'est? C'est affreux. Comment ça se passe? Comment peut-on créer ça?
0: C'est pas naturel, comment
1: on dit. C'est pas naturel. Alors, je fais parfois la comparaison avec le montagnard. Le montagnard, il va monter avec sa famille et avec sur le dos un sac à dos et son petit pique-nique. Il casse la croûte et ensuite il abandonne son sac à dos qu'il reprendra à la descente et c'est toujours le même montagnard qui monte. Mais il n'a plus son sac à dos. Bien, l'hormone dans la pilule, c'est l'hormone avec le sac à dos. Donc le sac à dos, ça veut dire un radical qui a été ajouté et qui va participer à ce freinage gonadotrophique. Voilà. Et l'hormone naturelle, elle n'a pas cette particularité. Mais pour que l'organisme reconnaisse qu'il s'agit bien de cette hormone-là, il faut que ce soit une vraie hormone, donc un vrai œstrogène.
0: Voilà, donc après quelques notes de musique, on va voir comment il faut gérer tout cela dans la vie de la femme.

0: Docteur Bouchard, on parle donc de cette contraception qui a quand même changé beaucoup notre vie de femme. Et vous nous expliquez ce qui se passe. On parle aussi beaucoup de tabac et d'hormones et de pilules. Est-ce que peut-être ce serait le moment d'évoquer les interactions et ce qui se passe quand on est sous contraception?
1: Oui, donc chacun sait que la pilule et le tabac font assez bon mauvais ménage. C'est connu.
0: Donc c'est aussi quelque chose donc qu'il faut vraiment signaler à la jeune fille qui peut démarrer une contraception.
1: Voilà, c'est une
0: parce que malheureusement les jeunes filles fument de plus en plus tôt.
1: De plus en plus tôt. Bien sûr, nous ne refusons pas la pilule aux jeunes filles qui fument. Nous leur donnons pas de gaieté de cœur nécessairement, puisqu'au point de vue potentiel santé, ce n'est pas l'idéal. Il faut le reconnaître. Mais si nous ne donnions pas la pilule, nous remplirions probablement les centres d'IVG, puisqu'il n'y a pas d'autre méthode de contraception, et qu'on a dit tout à l'heure que le préservatif ne pouvait pas être reconnu comme un véritable moyen de contraception. Donc, à défaut d'avoir d'autres méthodes, la pilule est tolérée chez les fumeuses. Mais l'idéal, bien sûr, étant d'arrêter de fumer. Je vois tout de suite dans vos yeux un point d'interrogation dans la relation hormones et tabac. Alors, hormones, nous parlons donc bien des hormones gynécologiques, donc parlons des œstrogènes. Œstrogènes naturels et tabac ne font pas mauvais ménage. D'ailleurs, la jeune fille de 12 ans qui a ses premières règles a des œstrogènes. À 30 ans, il y a toujours des œstrogènes. À 40 ans, il y en a encore. Jusqu'à la ménopause, il y en aura. Fumeuse ou pas, ces deux hormones font bon ménage. La pilule fait mauvais ménage puisque ça devient un produit de synthèse, comme je l'ai expliqué tout à l'heure. On a rajouté un radical pour la modifier. Et c'est cette modification qui crée l'antinomie entre le tabac et cette pilule. En revanche, là je parle pour l'avenir, bien sûr, pour une émission future, je vous dirai qu'une hormone naturelle qui va donner en ménopause, par exemple, ou donner dans un contexte d'infertilité chez certaines personnes, là, on peut, sans crainte, associer un œstrogène naturel chez une personne fumeuse. Il n'y a aucune crainte.
0: Voilà. On est de toute façon bien d'accord qu'il vaut mieux ne pas fumer, qu'on ait des hormones ou pas, mais on parle là d'un risque quand même aggravé lorsqu'on fait cohabiter les deux.
1: Voilà.
0: Parce qu'on n'a pas non plus conseillé aux femmes qui ont des hormones naturelles de fumer, mais on se met devant le cas de femmes qui n'arrivent pas à arrêter de fumer. À ce moment-là, il faut vraiment être très très attentif en cas de contraception.
1: La contraception, d'ailleurs, par pilule, s'arrête à 40 ans, si on fume. Le consensus national nous recommande, pour ne pas dire nous interdit, de prescrire une pilule au-delà de 40 ans chez les fumeuses.
0: Alors tout ceci me laisse penser qu'il y a vraiment un suivi nécessaire en cas de contraception pour que l'on puisse à la fois moduler cette contraception et puis informer, surveiller éventuellement.
1: Donc moduler, puisque vous avez compris qu'on peut avoir des pilules plus ou moins dosées en œstrogène, ce que j'appellerais l'eau chaude, et en progestérone, ce que j'appellerais l'eau froide, comme quand on prend sa douche le matin, on aime bien peut-être, selon les saisons, changer de température. Et donc là, selon le corps d'une jeune fille ou d'une autre personne, on n'adoptera pas la même pilule. Si... En tant que gynécologue, je me trompe, ce n'est pas grave de se tromper, je n'ai pas la science infuse. L'examen clinique pourrait m'induire dans une fausse piste. Il y aura quelques conséquences, sans gravité, j'insiste, mais quelques conséquences un petit peu gênantes, ne serait-ce que par exemple dans l'importance des règles, qui serait trop faible ou trop forte, parce que la personne a une sensibilité à elle, qui n'est pas celle de son amie ou de sa sœur. Et dès lors, je peux être amené à corriger, à changer l'équilibre de sa pilule. Donc on trouvera toujours, finalement, un produit équilibré pour chaque personne.
0: Il peut y avoir des petits réajustements nécessaires.
1: Voilà. Le suivi, bien sûr, se limite pas au dosage d'hormones. On fait un suivi également par rapport à l'état gynécologique de la femme. Et je pense en particulier au col de l'utérus. puisque une des maladies inquiétantes au niveau du col de l'utérus est le cancer de l'utérus. Le cancer de l'utérus s'attrape au travers de papillomavirus, donc de virus, donc on est contaminé en quelque sorte. Or, dès lors qu'il y a des relations sexuelles, la contamination est de toute évidence
0: possible.
1: Plus possible, davantage possible, et donc il faut s'en prémunir. Or, nous avons actuellement une méthode de prévention qui est le frottis.
0: Donc c'est un dépistage à ce moment-là.
1: C'est un dépistage qui va dépister quoi ? Eh bien, des cellules sur la mauvaise route, sur une mauvaise direction. Donc, c'est formidable, on ne va pas trouver un cancer, ce n'est pas ce qu'on cherche. On cherche des cellules sur le chemin du cancer.
0: Donc, en amont.
1: Donc, en amont. Donc, dès qu'on le trouve, il y a des méthodes très simples pour les faire disparaître. Et ce serait bien dommage de s'en priver. Pourquoi attendre d'avoir un cancer et soigner avec difficulté un cancer, alors que l'on peut, en amont, soigner très facilement avec des méthodes très simples. Je pense au laser, je pense à une petite conisation, et on guérit à 100% d'un futur cancer. C'est quand même formidable.
0: Donc, il est vraiment important, et ces émissions sont là pour ça, docteur Bouchat, de savoir qu'il y a effectivement un capital santé à connaître et aussi à préserver, donc une prise en main, une prise en charge de sa propre santé, voire de sa propre vie, parce que en laissant un peu traîner les choses, en n'allant pas voir les personnes concernées, on risque des catastrophes. Donc je vous remercie une fois de plus, docteur Bouchat, d'être présent à ce micro. Je vous dis à bientôt.
1: À bientôt.
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0: C'était Dany Guenin avec vous. Je recevais le docteur Jean Bouchat, gynécologue obstétricien. À bientôt.

Bienvenue à tous dans votre programme 15 minutes de grâce et de vérité. Merci encore d'être fidèle à notre programme. Je vous invite, avant d'écouter la parole de Dieu ce matin, à louer le Seigneur.

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1: Bonjour à vous tous, mes amis, mes frères et sœurs dans le Seigneur. C'est une joie pour moi de vous retrouver aujourd'hui pour ce moment de 15 minutes de grâce et de vérité. Et aujourd'hui, j'aurais aimé vous exhorter concernant l'unité dans nos relations, dans l'Église, à tous les niveaux, que ce soit entre les frères et sœurs, que ce soit dans notre foyer, combien il faut préserver l'unité de l'esprit. C'est ce que Paul nous dit dans Éphésiens chapitre 4. Il dit « Je vous exhorte donc, moi le prisonnier dans le Seigneur, à marcher d'une manière digne de la vocation qui vous a été adressée en toute humilité et douceur, avec patience, vous supportant les uns les autres avec amour, vous efforçant de conserver l'unité de l'esprit par le lien de la paix. » Donc, il y a un effort à faire. On doit être dans un état de vigilance et bien veiller à ce qu'il n'y ait rien qui vienne briser l'unité que le Seigneur établit entre nous. Et ça a été une partie du combat de l'apôtre Paul dans la construction de l'Église. On le voit lorsqu'il a fait face aux Corinthiens. Dans 1 Corinthiens chapitre 1, il exhorte l'Église, après avoir eu des nouvelles de ce qui se passait. Il y avait des divisions, il y avait des clans. Certains soutenaient certains serviteurs de Dieu, d'autres affichaient leur préférence pour d'autres. Et Paul les exhorte en leur disant « Je vous exhorte, frères, dans 1 Corinthiens 1, 10, par le nom de notre Seigneur Jésus-Christ, à tenir tous un même langage et à ne point avoir de division parmi vous, mais à être parfaitement unis dans un même esprit et dans un même sentiment. » Et ça, c'est ce que l'apôtre Paul cherchait. Il ne cherchait pas une petite unité, une simple unité, mais il voulait une unité parfaite. Et pour lui, l'évangile qu'il annonçait, le message de la croix, le fondement qui avait été posé dans

discrétion, en catimini, dans l'épître de Paul. Mais Paul va s'adresser à Évodie et Saint-Tiche, et il va parler d'une situation qui les concerne. Au fait, il va demander à quelqu'un d'intervenir pour les aider, parce qu'il y avait un petit couac, une petite discorde entre ces deux sœurs. Et comme Paul était déjà en état de vigilance concernant ce qui s'était passé à Corinthe, il est clair qu'il était vraiment, vraiment en alerte sur le qui-vive concernant l'unité entre les frères et les sœurs. Et pour lui, ce qu'il avait appris concernant ses sœurs, ça ne devait pas être laissé comme ça, mais il fallait travailler à les ramener ensemble dans l'unité. Surtout que ces deux sœurs appartenaient à une église qui soutenait pleinement l'évangile, le ministère de l'apôtre Paul, et Paul n'aurait pas laissé au diable l'occasion de venir et de semer la zizanie, la division au milieu de cette église. Donc, il écrit dans cet épître au chapitre 4, Philippiens chapitre 4, verset 2, il dit « J'exhorte Évodie et j'exhorte Saint-Tiche. » Hein, notez qu'il exhorte, il les exhorte séparément. J'exhorte, il ne dit pas j'exhorte Évodie et Saint-Tiche, il dit j'exhorte Évodie et j'exhorte Saint-Tiche, ce qui veut dire que chacune d'elles doivent prendre leur responsabilité avec l'Évangile. À être d'un même sentiment dans le Seigneur. Et toi aussi, fidèle collègue, oui, je te prie de les aider, elles qui ont combattu pour l'Évangile avec moi, et avec Clément et mes autres compagnons d'œuvre, dont les noms sont dans le livre de vie. Eh bien, vous voyez que, bien que cette église servait le Seigneur, et au contraire, parce que cette église était pleinement attachée au ministère apostolique, parce qu'ils étaient dans un engagement entier, eh bien, le diable aurait cherché des occasions pour venir amener une division, et cela commence par la fragilisation d'un lien qui existe entre deux personnes, parce qu'il suffit que deux personnes ne s'entendent plus pour que des clans naissent à partir d'elles et que cela amène la division dans l'Église. C'est pourquoi Paul ne prenait pas cela à la légère, de demander à ce frère, il dit fidèle collègue, d'aider Saint-Tiche et Évodie de manière à ce qu'elle puisse avoir un même sentiment dans l'Évangile, c'est ce que Paul dit, je les exhorte à être d'un même sentiment dans le Seigneur. Alors, l'Épître aux Philippiens ne nous dit pas en quoi consistait cette discorde, mais il y avait cette mésentente, et elles avaient chacune peut-être leur sentiment sur certaines choses, peut-être qu'elles les exprimaient très librement, très ouvertement, et cela a mené un peu de malaise dans l'esprit, dans la communion des saints, cela a amené un peu de malaise. Donc, comme Paul tenait à garder cette église, comme pour toutes les églises, mais cette église particulièrement, il fallait surtout pas qu'il y ait quoi que ce soit qui arrive, parce que c'était une église qui était zélée pour le soutenir, comme on le voit dans l'Épître, lorsqu'on apprend comment il soutenait l'apôtre Paul. Et on peut voir que, on peut comprendre pourquoi Paul donne ses paroles aussi aux Philippiens, au chapitre 1 et au verset 27. Il leur dit « Seulement conduisez-vous d'une manière digne de l'Évangile de Christ, afin que soit que je vienne vous voir, soit que je reste absent, j'entende dire de vous que vous demeurez ferme dans un même esprit, combattant d'une même âme pour la foi de l'Évangile. » Et c'est là que Saint-Tiche et Évodie étaient. Elles avaient combattu avec Paul pour l'Évangile. C'était des compagnons d'œuvre pour Paul dans l'Évangile. Et cela venait menacer le travail de Dieu, l'œuvre de Dieu, la construction de l'Église à Philippe. Et donc, Paul s'adresse à ses sœurs pour les exhorter à retrouver un même sentiment et il demande à ce qu'on les aide. Comme quoi, lorsqu'on voit qu'il y a un peu de discordance par-ci, par-là, il faut intervenir, il ne faut pas prendre cela à la légère. Parce que des petites choses, comme Paul dit, un peu de levain fait lever toute la pâte. Il suffit d'un petit problème qu'on ne règle pas, on ressent qu'il y a une discordance, qu'il n'y a pas d'harmonie, et on laisse ça passer. Parfois, on dit même, eh bien, chacun a sa manière de voir. Et puis, Paul lui-même, il l'a dit, si quelqu'un est d'un autre avis, Dieu l'éclairera, mais au point où on en est, marchons d'un même pas. Donc, c'est comme si on pourrait croire que Paul

0: accepté comme ça qu'il y avait des discordances. Mais non, Paul avait une grâce dans son cœur pour accepter que là où on était, on avait des différences, on peut avoir des différences, mais on ne peut pas se permettre d'amener la division, d'ouvrir la porte au diable pour amener des clans. Et donc, Paul parle à cette église-là, d'une manière générale, pour qu'il demeure ferme dans un même esprit et qu'il ne laisse pas cette situation entre Évodie et Saint-Tiche devenir ce levain qui va faire lever toute la pâte, qui va amener un problème dans l'église. C'est pourquoi aujourd'hui, moi, je veux vous encourager. Comment dans l'église, notre présence à l'église, ce n'est pas juste une présence physique, mais nous devons être sensibles dans l'esprit lorsqu'il y a des situations qui existent entre des frères et des sœurs, des désaccords concernant la manière de servir le Seigneur. Souvent, on entend des chrétiens dire, ben, moi, je ne vois pas ça comme ça. Toi, vois, si tu veux voir comme ça, tu vois, c'est ta liberté. Moi, je ne vois pas ça comme ça. Et puis, c'est pas grave. On va continuer à servir le Seigneur ensemble. Mais c'est vrai que le Seigneur, en son temps, peut amener certaines lumières. Mais quand on constate le désaccord, on a besoin de travailler pour affermir les frères et sœurs dans l'Évangile pour qu'ils restent unis. C'est une responsabilité qu'on a d'intervenir. Et Paul prenait cette responsabilité et il demandait à ceux qui étaient sur place dans l'église de Philippe de prendre leur responsabilité, de ne pas laisser la désunion prendre place et s'enraciner et porter du fruit dans l'église. Je suis sûr que Paul n'a pas demandé une enquête, pour savoir qui a raison, qui a tort entre les deux. Ce n'était pas là le point. Il fallait qu'ils accordent leurs sentiments avec l'Évangile. Vous savez, nos cœurs, notre vie, doit s'accorder à un seul diapason. C'est l'Évangile. Il ne s'agit pas d'essayer d'avoir raison ou d'avoir tort, mais chacun doit se remettre en question pour voir où est-ce qu'il en est par rapport à l'Évangile. Parce que c'est l'Évangile qui nous unit. Dans la chair, nous ne sommes pas capables de demeurer ensemble. Il faut la révélation de l'Évangile et il faut la pratique de l'Évangile. Lorsqu'il y a des choses qui ne vont pas, il faut se reprendre, il faut s'exhorter, il faut se repentir, il faut pardonner. Et surtout, il faut apprendre sur le bon fondement que le Seigneur pose dans l'Église. C'est un fondement à partir duquel on perd notre vie, on accepte de perdre. C'est comme une partie, on accepte de perdre la partie, même si on sait qu'on peut gagner, on peut gagner dans la chair, mais on accepte de perdre parce qu'on ne veut pas envenimer les choses. Mais on perd sur le fondement, on perd dans notre attitude afin de gagner le cœur de l'autre, afin que l'autre s'ouvre davantage à l'Évangile. Il ne s'agit pas de compromis pour laisser à l'autre entendre qu'il a raison dans sa manière de voir. Mais une fois qu'il y a quelqu'un qui intervient, une fois que l'Évangile vient, on doit tous s'humilier devant l'Évangile. L'Évangile contient la puissance pour nous unir. Sans l'Évangile, nous ne pouvons pas nous unir. Parce que notre intelligence a tendance à développer notre propre thèse. Nous sommes tellement différents dans la chair. Mais le plan du Seigneur, c'est de nous unir parfaitement. Et Paul menait ce combat, et il a mené ce combat avec Évodie et Saint-Tiche pour ne pas laisser à l'ennemi l'avantage dans la situation. Et puis, il montre une chose qui est importante. Dans la volonté de rester unis, il dit, il parle de ses sœurs dont le nom est écrit dans le livre de vie. Et je crois que ça, il ne faut pas oublier que ce qui est important, le Seigneur avait déjà insisté là-dessus avec les disciples lorsqu'ils sont revenus de leur moment où ils avaient fait des miracles, ils avaient été priés pour les malades, ils avaient chassé des démons. Le Seigneur leur avait dit, ne vous réjouissez pas de ces choses, de ce que les démons vous sont soumis, mais de ce que vos noms sont inscrits dans les cieux. Et c'est ça qui est le plus important. Et si on voit que cela est le plus important, le reste est vraiment secondaire. On ne doit pas laisser quoi que ce soit venir interférer dans cette construction, dans cette unité, dans cet amour que le Seigneur a déposé dans nos cœurs. Et pour cela, on a besoin de renoncer à nous-mêmes. Donc voilà mon exhortation pour aujourd'hui. J'espère que cela parle à vos cœurs et cela est valable dans l'Église, cela est valable dans notre foyer, à tous les niveaux. Ne laissons rien venir s'installer entre nous. Aucun froid, aucun sentiment différent, mais qu'on soit ouvert à la construction de l'Église dans nos vies. Voilà la construction que le Seigneur veut amener dans nos vies. Que le Seigneur vous bénisse avec ses paroles et que vous soyez encouragés à construire l'Église de Jésus avec les serviteurs de Dieu qui s'évertuent à annoncer cette parole pour que le peuple de Dieu aille bien, peuple dont vous faites partie. Donc, mes frères et sœurs, que le Seigneur vous bénisse et je vous donne rendez-vous à la prochaine fois.
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1: Nous poursuivons nos réflexions sur la prière du Notre Père et nous abordons maintenant cette partie de la prière où Jésus dit « Que ton nom soit sanctifié ». Que ton nom soit sanctifié, c'est aussi un engagement d'exclusivité. Qu'est-ce que je veux dire par là? Eh bien, cela signifie qu'il n'y a pas d'autre nom, d'autre Seigneur qui puisse rivaliser avec le nom de notre Dieu. À l'époque de César et des apôtres, le nom de César était craint, considéré comme un dieu, un maître absolu. Et l'on disait « César ». Et Seigneur, sanctifier le nom du Seigneur pour les chrétiens signifiait non, César n'est pas le Seigneur de ma vie, mais ma soumission suprême va à un autre, Jésus, le Fils de Dieu. Que ton nom soit sanctifié revient donc à prendre l'engagement que rien ne doit prendre la place de Seigneur et de Maître absolu dans notre vie que le Seigneur lui-même. Quels autres noms rivalisent dans notre vie avec celui de notre Dieu? Et qui veulent prendre sa place dans notre vie? L'argent? L'alcool? La drogue? La pornographie même? Ah, mes amis, je voudrais aussi vous dire que sanctifier le nom du Seigneur, enfin, c'est chercher à honorer son nom par notre comportement. Comment ce nom peut-il être sanctifié? C'est-à-dire honorer, respecter, si les chrétiens, eux, n'ont pas un comportement qui est digne de lui, si les chrétiens ont un comportement contraire à la sainteté de Dieu. Quand on dit que ton nom soit sanctifié, alors on décide de faire en sorte que par nos actions, notre comportement, nos paroles, la réputation de Dieu ne soit pas entachée. On veut que les gens est la meilleure opinion possible sur Dieu. Dans un hôpital, une chrétienne très âgée était en soins palliatifs, atteinte d'un cancer, elle souffrait terriblement, mais restait cependant lucide. Un jeune médecin, athée, l'a soignée, très professionnel, mais sans chaleur humaine particulière. Quand cette femme, animée de foi, lui disait que le Seigneur était avec elle dans ce moment difficile, lui supportait mal ce genre de déclaration, qui n'était pour lui que des balivernes pleines d'illusions. Un soir, il lui administre un traitement particulièrement douloureux et lui dit « Oh, je suis désolé, mais vos prières ne vont pas changer grand-chose à votre situation, ma petite dame. » Malgré la douleur vive, la chrétienne eut un faible sourire avec une voix très basse et lui dit « Oh, docteur, le traitement est vraiment très difficile à supporter. » Mais je vais vous dire deux mots que vous n'entendez sans doute pas souvent dans cette chambre. Intrigué, le médecin se pencha et lui dit « Lesquels ?» Elle répondit « Merci docteur. » Puis ajoute « Très souvent, je prononce le Notre Père dans mon cœur. Mon désir est que le nom de mon Seigneur soit sanctifié, malgré l'épreuve que je traverse. Je voudrais que mon simple merci à vous qui ne croyez pas, puisse vous communiquer le bien d'une vieille femme qui croit. » Le médecin, fidèle à lui-même, contrôla ses sentiments, mais n'était cependant pas resté indifférent au témoignage de sa patiente. Par la suite, une petite voix se faisait entendre dans son cœur. Et si, finalement, avoir la foi n'était pas aussi stupide que je le pensais. Ah, mes amis, que ton nom soit sanctifié revient à reconnaître qu'il est véritablement Dieu. D'autre part, que ton nom soit sanctifié, c'est un engagement d'exclusivité. Lui seul est notre Seigneur. Et enfin, c'est chercher à honorer le beau nom de notre Seigneur par notre comportement. Soyez bénis.
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0: vous êtes bien sur Radio La Sentinelle, c'est Camille avec vous et nous sommes ensemble pour une interview concernant un festival qui va avoir lieu très prochainement et pour le coup je suis avec Gauthier Aubert, bonjour.
1: Bonjour.
0: Vous êtes programmateur d'un festival que l'on commence à bien connaître dans la région. C'est le fameux festival Normandie Bulle, spécialisé vraiment dans l'univers de la BD. Et ce week-end, eh bien Normandie Bulle va fêter ses 30 ans. Alors, qu'est-ce que cela représente pour vous avant de parler un peu plus du festival et qu'est-ce que vous avez voulu faire de particulier pour cette édition anniversaire ?
1: Je vous remercie pour cette question. Effectivement, 30 ans, ça se fête. Donc, on a souhaité réserver à notre public un certain nombre de surprises, un certain nombre de nouveautés. Alors que je dévoilerai pas tout à l'antenne, hein, vous comprendrez bien pourquoi.
0: Bien sûr.
1: Mais je peux vous en dévoiler quelques-unes. On a notamment repensé l'implantation du site afin de renouveler un petit peu l'expérience aussi de nos visiteurs pour améliorer la qualité aussi du temps passé sur le festival. On a sur le site deux spectacles qui vont tourner pendant tout le week-end, dont un spectacle qui nous est cher puisqu'on aura du dessin en direct, et puis un spectacle d'un nouveau genre qui, je pense, va trouver tout de suite son public, où le public, justement, est acteur puisqu'il va décider du destin de son héros. Et puis, bien entendu, nous aurons 60 auteurs pour fêter nos 30 ans avec nous, des expositions, événements, et puis, évidemment, tout ça sous l'égide de Carole Morel, notre invitée d'honneur.
0: Alors, pourquoi elle en particulier pour cette édition des 30 ans ?
1: En fait, Carole Morel, elle s'est imposée très rapidement, si ce n'est tout de suite, parce que le festival, c'est la volonté aussi de proposer un événement familial et convivial. Pour nos 30 ans, on souhaitait une autrice qui puisse rassembler tous les publics. Et Carole Morel, c'est quelqu'un qui à la fois propose une série jeunesse avec sa série événement Mimouche, qui est multi-récompensée, dont le tome 3 vient d'ailleurs de sortir il y a quelques jours. Et puis, c'est une autrice aussi qui est engagée, notamment sur la question du droit des femmes. Donc ça nous permettait, nous, de travailler à la fois sur la jeunesse et puis aussi sur des sujets de société, donc pour proposer une thématique plus large et vraiment proposer des sujets qui intéresseront tout le monde.
0: Alors pour les animateurs, les amateurs de BD justement sur place, qu'est-ce que vous avez concocté ? Alors je sais qu'il y a souvent des exposants qui viennent pour présenter différents ouvrages, donc il y a des maisons d'édition, il y a également des librairies, il y a des dédicaces disponibles. Alors est-ce que vous nous en dire un peu plus ?
1: Oui, tout à fait. L'objectif du festival, c'est de célébrer la bande dessinée dans tout ce qu'elle représente. Donc, évidemment, il y a les livres, hein, c'est une évidence, et la possibilité de rencontrer la soixantaine d'auteurs qui seront présents pour dédicacer les albums et puis échanger sur le plaisir de lecture que les visiteurs auront eu avec l'album. Mais il y a également des ateliers où les visiteurs vont pouvoir s'essayer à des activités créatives, les spectacles dont je viens de parler, et des expositions. Il y en a au total 20, puisqu'il y a également des expositions hors les murs. Mais sur le festival, nous avons 9 expositions, dont une sur notre invité d'honneur, une exposition rétrospective du travail de Carole Morel, une exposition qui va venir célébrer nos 30 ans avec un petit retour en arrière sur les différentes éditions. Une exposition également sur Florence Sestac, qui est un monstre sacré de la bande dessinée, Grand Prix d'Angoulême, qui en plus est originaire de la région rouennaise, et plus exactement de Pont-Audemer. Et puis une exposition, c'est la première fois qu'on le fait à Normandie Bulle, consacrée au manga. En l'occurrence, la série Supernova, qui est la nouvelle série événement de la maison d'édition Kana, qui elle aussi fête un anniversaire, puisque c'est célébré ses 15 ans.
0: Très bien. Et puis, ce que j'aime aussi de ce moment, c'est aussi qu'on a fait en sorte que d'autres passent à l'action, tentent quelque chose avec les fameux concours amateurs, avec cette année un thème qui était assez important, je pense, boxer les préjugés, on le voit sur l'affiche, on va boxer quelque chose hein, de bien
1: ouais.
0: Concret.
1: Voilà, tout à fait. On voulait une affiche percutante et un sujet percutant lui aussi. Donc voilà, boxer les préjugés, ça tombait sous le sens. C'est aussi un écho à Carole Morel et à son travail d'autrice, tant de par la série Mimouche, où on vient justement boxer les préjugés. Colette, l'héroïne de cette série, est une jeune fille qui souhaite pratiquer la boxe alors que sa famille souhaite plutôt l'orienter vers la danse. On est sur cette question des préjugés garçon-fille, du sport pratiqué pratiqué, mais évidemment, c'est pas le seul sujet de la bande dessinée, mais c'est quelque chose qui revient régulièrement. Et puis, le concours amateur, c'est aussi découvrir de nouveaux talents. Il faut savoir que certains auteurs qui sont aujourd'hui invités au festival ont par le passé gagné le concours amateur. Je pense à Cécile Poret, je pense à Jocelyn Jauret. Donc c'est aussi un tremplin qu'on offre à nos jeunes lecteurs et au public qui vient chaque année de plus en plus nombreux.
0: Tout à fait. Et puis pour dire que voilà, la jeunesse a vraiment sa place, que j'ai vu que vous proposez également le nouveau prix Normandie Bulle des écoles, où même les élèves de CM1 vont devenir même membres du jury. Je trouve ça bien quand même.
1: Bah, je vous remercie. Oui, ça fait partie des nouveautés cette année. L'idée, c'était d'aller présenter dans les écoles une sélection de 3 albums. En l'occurrence, Mimouche, de Carole Morel et de Véro Cazot, l'agence Lockwood de l'autrice Raquelé, et puis le buveur d'encre de Steve Baker, d'inviter les élèves de CM1 à voter pour leur album préféré. Et puis, le maire a souhaité offrir le lauréat aux élèves de CM2, ce qui permet de toucher 2 niveaux de classe, de développer le goût pour la lecture dans nos écoles de Darnétal, familiariser avec la bande dessinée et d'en parler toute l'année.
0: Et puis ce que j'ai vu, c'est que voilà, comme vous le disiez, vous vous exportez aussi hors les murs, c'est-à-dire qu'il y a le festival, vous êtes là depuis début septembre, on va dire en sous-marin presque, dans différents lieux. J'ai vu qu'il y avait notamment le centre de la Matmut,
1: Saint-Pierre de Barangeville, oui, tout à fait.
0: C'est ça.
1: L'exposition au Centre d'art contemporain de la Matmut, c'est pour nous une exposition événement. C'est un projet sur lequel on travaille depuis plus de 3 ans. C'est la première fois, et on est très fiers de ça, que le Centre d'art contemporain accueille une exposition de bande dessinée, et c'est pour nous une grande fierté. Et effectivement, un peu à l'image de cette affiche où notre héroïne casse les murs, bah voilà, nous on casse les murs de Darnétal, si j'ose dire, pour aller exporter la bande dessinée aussi sur le territoire métropolitain et proposer des expositions un petit peu partout pour qu'on parle bande dessinée tout au long de l'année et sur tout le territoire.
0: On rappelle que cet événement, c'est ce week-end, hein, samedi 27, dimanche 28 septembre, donc n'hésitez pas, c'est le moment d'y aller. Alors, avant de rappeler les informations principales pour clôturer, si vous deviez donner 3 bonnes raisons de venir à Normandie de Bulle, pour ceux qui nous écoutent et qui peut-être hésitent encore un peu pour ce week-end, qu'est-ce que vous leur diriez ?
1: Alors, je leur dirais que déjà, il n'est pas question d'aimer la bande dessinée pour venir. On s'adresse vraiment à tous. Ce qu'il faut aimer pour venir au festival, c'est passer un bon moment entre amis, en famille. Vous trouverez votre compte. Évidemment, si vous aimez la bande dessinée, bah là, vous serez le plus heureux du monde parce que vous serez entouré de grands auteurs et de grandes autrices dans un univers vraiment consacré à la bande dessinée, au manga, aux comics. Et puis, c'est l'occasion de rencontrer des auteurs qui sont rares aussi. On a la chance de compter des auteurs, comme je l'évoquais tout à l'heure, Florence Sestac, par exemple, ou Coco, qui sont plutôt rares sur des événements. Donc, c'est une chance, je vais pas dire unique, mais une chance rare de venir les rencontrer. Et puis, bien évidemment, c'est l'occasion de faire la fête tous ensemble. Donc, venez avec nous le samedi 26 et dimanche 27 septembre à Darnétal.
0: Très bien. Et du coup, pour ce qui est du lieu exact, ça se trouve où exactement ? Est-ce qu'il y a un tarif d'entrée ? Comment ça se passe ?
1: Le tarif d'entrée, en fait, il y a 2 tarifs, selon qu'on vienne à la journée ou qu'on prenne un pass pour les 2 jours. Évidemment, il y a des tarifs réduits également hein, pour les étudiants, les bénéficiaires du RSA, et une gratuité pour les Darnétalais ainsi que pour les moins de 16 ans.
0: D'accord.
1: Donc le pass à la journée, c'est 6,70 € en tarif plein et 4,20 € en tarif réduit. Et le pass de jour, c'est 8,70 € en tarif plein et 6,70 € en tarif réduit. 4 allées de la gare à Darnétal au niveau des tennis couverts. C'est juste au-dessus du complexe sportif Ferry.
0: Très bien. Bah écoutez, en tout cas, merci beaucoup pour toutes ces informations. Et donc n'hésitez pas à aller ce week-end faire un petit tour. Si vous aimez l'univers de la BD qui est vaste, c'est le moment d'en profiter. Hein. C'est tous les ans fin septembre. Et puis là, c'est la 30e année. Donc anniversaire oblige, il y aura des petites surprises. On ne vous a pas tout dit, on vous en réserve sur place. Donc n'hésitez pas à aller sur les lieux. Et encore merci Gauthier Aubert d'avoir répondu à nos quelques questions.
1: Merci à vous pour cette interview et à très vite.
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Bienvenue dans votre flash d'information pour ce mercredi et on commence celui-ci à l'international avec Emmanuel Macron qui était à New York et qui a choisi de défendre fermement les Nations Unies mais aussi de hausser le ton sur la situation au Moyen-Orient. Lors de son discours à l'Assemblée Générale de l'ONU, le président français a appelé les États à ne pas céder à la logique de puissance et à renforcer le multilatéralisme. Pour lui, l'ONU reste indispensable face aux grandes crises internationales. Il a notamment évoqué les guerres en Ukraine et au Moyen-Orient, mais aussi les enjeux liés à l'intelligence artificielle et à l'indépendance technologique. Sur Gaza, Emmanuel Macron a énoncé la situation humanitaire et appelé à poursuivre les efforts en faveur d'une solution à deux États, israélien et palestinien. Il a également proposé un moratoire sur les frappes visant les infrastructures énergétiques en Ukraine et en Russie. Ces propos sur Gaza ont provoqué une réaction du gouvernement israélien. Le bureau de Benjamin Netanyahou a vivement contesté l'analyse du président français concernant la situation en Cisjordanie, alors que le premier ministre israélien doit lui-même prendre la parole devant l'ONU ce jeudi. Emmanuel Macron a conclu son discours en appelant à préserver le rôle des Nations Unies comme lieu de dialogue et de coopération entre les États. Allez, on poursuit, on va parler santé avec le Covid-19 qui recommence à circuler en France. Depuis quelques semaines, les indicateurs montrent une remontée quand même progressive du virus. Santé publique France observe notamment une hausse des concentrations de SARS-CoV-2 dans les eaux usées, un indicateur qui permet de suivre la circulation du virus en Île-de-France. Les passages aux urgences et les consultations pour suspicion de Covid sont également en augmentation. Pour autant, pas de quoi non plus parler pour l'instant d'une situation comparable aux années précédentes. Les niveaux restent inférieurs à ceux observés à la même période en 2024 et 2025 et les indicateurs hospitaliers restent faibles. Un épidémiologiste interrogé parle tout de même de nouvelles vagues mais estime impossible à ce stade de prévoir son ampleur. Les autorités rappellent donc l'importance quand même des gestes de prévention et notamment pour les personnes les plus vulnérables. Allez, on poursuit. Et bonne nouvelle pour les automobilistes qui roulent beaucoup. L'aide de 100 euros destinée aux gros rouleurs est prolongée et même élargie. Le gouvernement a annoncé hier que cette aide sera reconduite pour le mois d'octobre, novembre et décembre et elle concernera désormais jusqu'à 5,5 millions de Français contre environ 3 millions jusqu'à présent. Pour ceux qui ont déjà bénéficié du dispositif, le versement sera automatique. Cette annonce intervient alors que le prix à la pompe atteint des niveaux quand même records. Mardi, le gazole était affiché autour de 2,41 € le litre en moyenne en France, selon les données publiques analysées par l'AFP. Le gouvernement a également annoncé d'autres mesures pour les secteurs particulièrement touchés par cette hausse, comme l'agriculture, le BTP et la pêche. L'objectif affiché est donc de limiter l'impact de cette flambée sur les ménages et les professionnels les plus dépendants de leurs véhicules. Et puis, un autre coup de pouce annoncé par le gouvernement face à cette flambée des carburants, la prime carburant que peut verser un employeur à ses salariés pourra atteindre jusqu'à 1000 euros à partir du 1er octobre. Mais attention, ce n'est pas une prime automatique, l'employeur doit décider de la mettre en place, sauf si elle est déjà prévue dans un accord ou une convention applicable dans l'entreprise. Elle concerne les salariés qui utilisent leur véhicule pour leur trajet entre leur domicile et leur lieu de travail et les conditions sont désormais plus souples. Il n'est pas nécessaire d'habiter dans une zone mal desservie par les transports en commun ni d'avoir des horaires particuliers. Autrement dit, si vous êtes salarié, que vous utilisez votre véhicule régulièrement pour aller travailler et que votre entreprise a mis en place cette prime, n'hésitez pas. Le montant dépend ensuite des règles fixées par l'employeur. Allez, poursuivons maintenant et parlons d'arrêt maladie puisque le MEDEF veut aller plus loin sur les arrêts maladie de courte durée. Son président Patrick Martin propose que les premiers jours d'un arrêt ne soient plus remboursés ni par l'assurance maladie ni par les complémentaires santé. Il estime que cette mesure pourrait avoir un effet comportemental et limiter certains arrêts de courte durée. Il affirme également que leur nombre augmente parfois de manière suspecte. Concrètement, dans le secteur privé, les trois premiers jours d'un arrêt maladie constituent déjà des jours de carence. L'assurance maladie ne les indemnise pas, mais certaines entreprises les prennent actuellement en charge, notamment grâce aux conventions collectives ou aux contrats de prévoyance. En 2024, c'était le cas de 45% des entreprises d'au moins 10 salariés, selon la DARES.
Et la proposition de Patrick Martin reviendrait donc à empêcher cette prise en charge pour certains arrêts courts. Mais attention, ce n'est pour l'instant qu'une proposition du MEDEF. Le gouvernement doit encore discuter de l'évolution des arrêts maladie avec les partenaires sociaux. Allez, on poursuit cette fois-ci dans notre région. On va parler du FC Rouen avec son ancien président Charles Marek qui risque une nouvelle condamnation. Il était jugé lundi en appel à Rouen dans une affaire de gestion du club et le parquet a requis une peine plus lourde qu'en première instance. Charles Marek est poursuivi pour abus de biens sociaux, escroquerie faux et usage de faux pour des faits remontant à 2023 au moment où le FC Rouen venait d'accéder au national. Au cœur du dossier, plusieurs factures de sponsoring qui auraient permis de présenter des comptes plus solides qu'ils ne l'étaient réellement. L'ancien président conteste des accusations et affirme avoir agi de bonne foi. Autre élément examiné par la justice, un virement de 80 000 euros vers une entreprise qu'il dirigeait, Charles Marek.

déplacements à pied, à vélo, en bus ou en voiture. Et samedi comme dimanche, eh bien, changement d'ambiance avec Lilium et le royaume des fleurs cachées au théâtre de l'Almendra. Un spectacle fantastique où fleurs, champignons, sorcières et autres personnages eh bien, évolueront dans un monde marqué par la pollution. Le spectacle commence à 15h30 les deux jours et s'adresse à tout public. Deux idées donc de sortie parmi les nombreux rendez-vous proposés à Rouen dans le cadre de ces semaines du développement durable qui se poursuit jusqu'au 10 octobre. C'est la fin de ce flash d'information et nous vous souhaitons de passer un très bon moment à l'écoute de vos autres programmes sur Radio La Sentinelle.

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1: Voici le poème des enfants présenté par Élise et Iseline.
2: Yeah. À livre ouvert.
3: Il est là, posé sur la table, à portée de main, fermé, avec entre les pages son secret, son aventure.
4: Un livre à portée de main, et il suffit d'un rien, de presque rien, pour que s'ouvre et se déploie au cœur de l'écriture et de l'image, un murmure, une conversation, une complicité et pourquoi pas une prière.
3: Et voilà qu'en l'ouvrant, on entre dans le monde de l'imaginaire, comme dans une terre de tous les possibles, une terre où le rêve est permis, où, en se mettant à la place de l'autre, on devient soi-même, héros, saint, aventurier.
4: Après tout, pourquoi pas, si le rêve me fait accéder au plus vrai de moi-même ?

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1: Le Seigneur des Seigneurs, d'après André Adoul. Méditons dans Philippiens 2, les versets 9 à 11. Dieu l'a souverainement élevé et lui a donné le nom qui est au-dessus de tout nom, afin qu'au nom de Jésus, tout genou fléchisse dans les cieux, sur la terre et sous la terre, et que toute langue confesse que Jésus-Christ est Seigneur, à la gloire de Dieu le Père. La tente avait été dressée dans une petite cité de la Lozère pour y prêcher l'Évangile durant une semaine. Une demi-douzaine de jeunes, étudiants pour la plupart, prêtaient leur concours à cet effort, apportant une note joyeuse à ces journées de combat. Dès le matin, après un temps prolongé consacré à la prière, ces garçons s'égayaient dans la ville pour distribuer des invitations et s'entretenir avec les gens rencontrés dans la rue ou sur les places. Le soir, cette équipe introduisait avec bonheur la réunion par un tour de chant qui décrispait l'atmosphère. Or, lors de la dernière rencontre, le responsable de l'équipe monta sur l'estrade muni de sa guitare, pieds nus et assez négligé dans sa tenue. Il s'installa avec désinvolture sur sa chaise et déclara « Je vais vous chanter Jésus, mon copain ».
2: J'appréciais tellement le concours de ces jeunes que je ne songeais pas un instant à leur reprocher quoi que ce soit. Ce n'est que plus tard, évoquant cette dernière soirée, que je me ravisais en me disant « Ce n'est pas vrai, Jésus n'est pas le copain ». Il est le Fils de Dieu devant qui Jean-Baptiste lui-même se sentait indigne de délier la courroie de ses chaussures. Bien qu'il fût son parent, de leur côté, les disciples ne se permettaient aucune familiarité avec lui, puisqu'ils l'appelaient respectueusement Maître et Seigneur. Quant au plus intime de ses amis, l'apôtre Jean, il s'écroula comme mort lorsqu'il eut la vision, mais seulement la vision du Fils de Dieu. Et pourtant, n'était-il pas sous le sang de Christ? C'est dire si celui que nous invoquons est digne d'être honoré. Le prétendu copain est en réalité le roi des rois, le seigneur des seigneurs devant qui tout genou fléchira un jour. C'est pourquoi il ne nous appartient pas de le rapetisser en l'amenant à notre niveau sous prétexte qu'il s'y est mis jadis volontairement pour nous approcher et nous sauver. Lisez l'Évangile et vous constaterez que tous ceux qui croyaient à sa divinité étaient en sa présence saisis d'une crainte respectueuse.
1: Ah, comme nous aurions besoin de redécouvrir la grandeur et la majesté de notre Seigneur, sa sainteté parfaite et sa puissance redoutable, afin de prendre humblement notre place à ses pieds, tel un sujet du grand roi. C'est l'Ecclésiaste, un roi humain, qui nous rappelle à l'ordre encore une fois. Prends garde à ton pied quand tu vas à la maison de Dieu et approche-toi pour écouter plutôt que pour offrir le sacrifice des insensés, car ils ne reconnaissent pas qu'ils font mal. Ne te presse pas d'ouvrir la bouche pour exprimer une parole devant Dieu, car Dieu est au ciel et toi sur la terre.
2: Serions-nous de ces insensés qui parlent à Dieu ou chantent ses louanges sans prendre le temps de réfléchir aux paroles énoncées et sans penser à qui elles sont adressées? Que de chrétiens inconscients qui traitent le Dieu du ciel comme on oserait le faire de son facteur ou de son voisin? En tout cas, ce n'est pas en négligé ou en fanfaron qu'on se présente devant un grand de ce monde. Pensez-y, et s'il le faut, révisez votre façon de l'aborder et de lui parler, mais toujours avec crainte et respect.
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bienvenue à tous nos auditeurs pour notre émission Praise Selection, où l'on parcourra le monde à la recherche de louanges chrétiennes pour faire honneur à notre Dieu. Voici donc de retour dans notre nouvelle émission Praise Selection, et pour aujourd'hui, j'ai envie de commencer avec un titre de

Vous avez très certainement reconnu son timbre de voix, c'était Michael W. Smith qui nous chantait Friends. Et oui, Jésus est le meilleur ami possible et comportez-vous même entre vous comme des amis, prêts à faire tous les sacrifices. Alors, je vous propose maintenant d'écouter eh bien une artiste. Elle se nomme Natalie Grant. Alors, elle est chanteuse depuis un petit moment quand même, puisqu'elle a commencé en 1999 et elle continue encore à chanter nos jours. Alors, elle a gagné d'ailleurs un petit Dove Award pour la voix féminine de l'année en 2006, 2007, 2008 et 2009 et encore en 2012. Autant

On vient donc de s'écouter Natalie Grant, et pour ce titre d'ailleurs, elle a également été nominée pour un Grammy Award en 2012 pour cette performance de cette chanson Held. Je vous propose maintenant de continuer avec un groupe qui se nomme Newsboys. C'est un groupe de pop rock chrétien qui nous vient cette fois-ci tout droit d'Australie, on n'y va pas souvent là-bas. Eh bien, ces quatre jeunes ont déjà fait 16 albums studio, dont 6 qui ont été certifiés disques d'or, ce n'est pas rien. Et ils vont nous faire profiter d'un titre qui se nomme In Crystal Lone. Alors hier, on en avait écouté un, mais c'était une chanson qui nous venait de Michael English. Et là, c'est totalement différent, c'est pas la même chanson, ça bouge un peu plus. Je vous invite à l'écouter, Newsboys, In Crystal Lone.

Ah, c'était un très beau titre de Newsboys in Christ Alone, et oui, on doit notre foi en Christ seul, car lui seul peut nous sauver, si on s'en remet bien sûr à lui totalement. Je vous propose maintenant d'écouter un petit titre français, puisque ça fait longtemps que l'on a écouté un petit titre français, et cette fois-ci ça va être le titre Mon encre et ma voile. Là-bas, ça avait été chanté par David Durham et Wolf Schneider. Et j'espère que vous aussi, quand la mer est agitée dans votre vie, quand il y a des difficultés qui arrivent, des petites tempêtes, et bien que vous remettez toute votre espérance, votre confiance en l'Éternel, qui saura être une encre solide, qui saura ne pas vous faire chavirer, et que vous aurez également cette voile qui saura vous faire aller vers votre but, votre objectif, qui est à mon avis la vie éternelle. On écoute tout de suite Mon encre et ma voile. Et cette version sera interprétée par la chorale Psalmodie.

Je sais pas pour vous, mais moi je trouvais cette version vraiment sympathique avec ce petit cœur de jeune. Ça fait longtemps qu'on n'a pas écouté non plus de cette Praise Selection, une petite chorale, ça change un petit peu de ce qu'on a l'habitude d'écouter. Je vous propose, pour continuer, de repartir toujours avec un petit peu d'américain, puisque faut dire ce qui est au niveau de la culture pop rock chrétienne, et bien c'est bien sûr les Américains qui s'y donnent le plus en général. Et donc je vous propose d'écouter ce titre de New Song. Ce groupe a été fondé en 1981 en Géorgie et ils veulent nous gratifier de ce titre qui veut en gros dire « faire surgir mon amour ». Donc notre amour pour Dieu, il faut l'exprimer de quelconque manière que ce soit. Et New Song, eux, le font avec de la louange et je vous invite donc à les écouter. Je dirais que c'est plus un rock très classique. «

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1: Fidèle et aimable auditeur, internaute de la radio La Sentinelle, vous qui nous écoutez à travers les www.radio-rls.fr ou sur le 97.9 FM, nous sommes très heureux de rentrer chez vous pour votre émission tant attendue, 180 secondes de foi. J'ai une bonne nouvelle pour vous aujourd'hui. Ne perdez pas courage. 2 Corinthiens chapitre 4, versets 16 à 18. C'est pourquoi nous ne perdons pas courage, et lors même que nos hommes intérieurs se détruisent, nos hommes intérieurs se renouvellent de jour en jour. Car nos légères afflictions du moment présent produisent pour nous, au-delà de toute mesure, un poids éternel de gloire. Wow. Cette déclaration est étonnante. Paul avait connu l'opposition, les persécutions, la fatigue et les souffrances. Pourtant, nous voyons l'apôtre Paul refuse de laisser les circonstances définir son espérance. Comment? Il explique, même si notre homme intérieur se détruit, notre homme intérieur se renouvelle de jour en jour. Voilà le paradoxe de la foi. On peut être fatigué extérieurement et renouvelé intérieurement. On peut pleurer et continuer d'espérer. On peut traverser une épreuve sans perdre la présence de Dieu. Et ici, l'apôtre Paul distingue ensuite ce qui est visible de ce qui est éternel. Parce que la foi ne nie pas la réalité présente. Elle refuse simplement de croire que le présent constitue toute la réalité. Mon frère, ma sœur, tes difficultés ont une date d'expiration. La fidélité de Dieu, elle, n'en a pas. Aujourd'hui, si tu te sens épuisé, ne mesure pas la présence de Dieu à ton niveau d'énergie. Retourne à la source, en cherchant une intimité avec le Seigneur. Et tu verras sa gloire agir dans ta vie. Sur ce, je vous souhaite bonne et heureuse journée. Que le Seigneur vous bénisse.
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Il y a dans la Bible un livre qui n'épargne personne. Chacun est visé, personne n'échappe. Ce livre ne vous ratera pas.

0: Et toc ! Petit commentaire du livre des Proverbes. Il faut avoir un but dans la vie.
1: Moi, mon but dans la vie, c'est de gagner beaucoup d'argent.
0: Mais il n'y a pas que l'argent dans la vie.
1: Non, il y a plein d'autres choses. Mais le problème, c'est que pour les acheter, il faut beaucoup d'argent. L'argent ne fait pas le bonheur, dit-on. D'accord, mais sans un sou, on a très peu de chances d'être heureux. La misère rend malheureux et amer.
0: Tout le monde est d'accord de dire qu'on ne peut pas vivre sans argent. L'argent est une nécessité vitale de notre société. Chacun a droit à des moyens d'existence. Mais de notre côté, l'argent n'est pas tout dans la vie. C'est un moyen, peut-être, mais certainement pas un but en soi. Dans les Proverbes, chapitre 23, les versets 4 et 5, voici ce que nous pouvons lire. Ne te tourmente pas pour t'enrichir, n'y applique pas ton intelligence. Veux-tu poursuivre du regard ce qui va disparaître? Car la richesse se fait des ailes, l'aigle, elle s'envole vers les cieux. La richesse se fait des ailes.
1: Dans l'Antiquité, le sage égyptien Aménopée comparait la richesse à des oies.

0: Lorsque s'éclairera la terre, la richesse ne sera plus dans ta maison. Les richesses se sont faites elles-mêmes des ailes, comme des oies, et elles se sont envolées vers le ciel.
1: Et le sage Aménopée avait raison.
2: Ouais, c'est l'expérience de tous. De ceux qui n'ont pas d'argent et qui courent après pour en attraper, et de ceux qui en ont, mais qui le voient disparaître.
1: Eh oui, comme le disait ma grand-mère, les sous, c'est comme les oiseaux migrateurs. Quand on en voit beaucoup ensemble, on sait qu'ils vont bientôt partir.
3: C'était Etoc, petit commentaire du livre des Proverbes, proposé et présenté par Guido avec la collaboration d'Isabelle.
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2: Bonjour chers auditeurs, c'est Jean Taillarda. Je vous propose aujourd'hui des trésors de la musique baroque. Beaucoup de vous les connaissent, mais j'espère que ce sera un plaisir de les écouter à nouveau. D'abord le fameux canon de l'organiste Pachelbel, l'un des plus grands compositeurs de sa génération. Puis le mélodique menuet de Boccherini, extrait de son quintet opus 11 numéro 5, et enfin l'adagio d'Albinoni, brillant musicien de l'époque vénitienne.

Continuons notre promenade baroque avec la danse des esprits bienheureux, extraite du deuxième acte du très bel opéra Orphée et Eurydice de Gluck, puis le concerto pour hautbois numéro 3 de Handel.

Nous terminerons avec deux grands classiques du baroque, Water Music, toujours composé par Handel pour une fête sur la Tamise, et enfin la Symphonie des jouets de Léopold Mozart, père de Wolfgang Amadeus Mozart.

0: Nous avons revisité ensemble des trésors de la musique baroque. Karl Münchinger dirigeait l'orchestre de chambre de Stuttgart. C'est Jean Taillarda. À bientôt, chers auditeurs. Merci Arnaud à la régie.
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1: Je vous invite à ouvrir vos Bibles ce matin en Jacques au chapitre 3. Jacques chapitre 3, du verset 13 au verset 18. Jacques 3, 13 à 18. Lequel d'entre vous est sage et intelligent? Qu'il montre ses œuvres par une bonne conduite avec la douceur de la sagesse. Mais si vous avez dans votre cœur un zèle amer et un esprit de dispute, ne vous glorifiez pas et ne mentez pas contre la vérité. Cette sagesse n'est point celle qui vient d'en haut, mais elle est terrestre, charnel, diabolique. Car là où il y a un zèle amer et un esprit de dispute, il y a du désordre et toutes sortes de mauvaises actions. La sagesse d'en haut est premièrement pure, ensuite pacifique, modérée, conciliante, pleine de miséricorde et de bons fruits, exempte de duplicité, d'hypocrisie. Le fruit de la justice est semé dans la paix par ceux qui recherchent la paix. Parole du Seigneur. Au milieu du Xe siècle avant Jésus-Christ, un jeune homme accède au pouvoir, au trône de son propre peuple. Dieu lui apparaît dans un songe et Dieu lui demande ce qu'il désire. Vous pouvez peut-être penser à des films où on vous fait croire que quelqu'un peut demander à un génie ce qu'il veut. Ce serait une occasion rêvée pour ce jeune homme de demander à Dieu de la richesse, de demander à Dieu une vie très longue, de demander à Dieu la mort de ses ennemis puisqu'il était roi, mais il ne demanda aucune de ces choses à Dieu. Il demanda de préférence la sagesse. Bien sûr, vous l'avez deviné, il s'agit de Salomon. Et cet homme, après avoir demandé tout simplement la sagesse à Dieu, reçut de Dieu non seulement la sagesse, mais Dieu le combla également de richesse et de gloire et lui promit une vie très longue à condition qu'il marche dans les préceptes de sa parole. Il a demandé la sagesse. En effet, avoir des richesses, c'est comme avoir un réservoir rempli d'eau. Mais avoir la sagesse, c'est comme être connecté à une source intarissable. Selon Proverbes chapitre 16, verset 16, « Combien acquérir la sagesse vaut mieux que l'or ? Combien acquérir l'intelligence est préférable à l'argent ? Posséder un quotient intellectuel élevé, c'est comme utiliser une génératrice qui consomme du carburant. Mais avoir la sagesse de Dieu, posséder la sagesse de Dieu, c'est comme dépendre du soleil comme source d'énergie. Une énergie toujours renouvelable, une énergie presque toujours disponible. C'est l'une des raisons pour lesquelles le livre des Proverbes contient de multiples appels, de multiples encouragements à acquérir la sagesse. Cependant, ce n'est pas seulement dans l'Ancien Testament qu'il nous est montré qu'il est important d'acquérir la sagesse. Le Nouveau Testament insiste également sur le besoin de sagesse. Qu'est-ce que la sagesse? Vous m'avez entendu dire ça à de maintes reprises et je vais vous le redire. La sagesse, c'est l'art de vivre selon la volonté de Dieu. C'est aussi simple que ça. L'art de vivre dans la volonté de Dieu, dans tout ce que nous entreprenons, dans nos relations avec Dieu, dans nos relations avec les autres, dans nos relations avec notre environnement, dans notre relation avec nous-mêmes. C'est vivre selon la volonté de Dieu. C'est ça, la sagesse selon les principes bibliques. Dans le texte que nous avons lu en Jacques chapitre 3, Il s'agit d'exercer la sagesse, mais dans le cadre de nos relations avec ceux qui font partie de l'Église, de nos frères et sœurs. C'est ce qui est sous-entendu. Voilà pourquoi nous avons besoin d'appliquer la sagesse venant de Dieu dans nos relations. Appliquons la sagesse qui vient de Dieu dans nos relations avec nos frères et sœurs. Ceci est extrêmement important. Que faire lorsqu'un frère vous dit une parole qui vous offense, par exemple? Que faire quand une sœur passe de l'autre côté de la salle pour éviter de vous saluer et ne répond pas quand vous lui dites bonjour? Que faire quand les leaders de votre église semblent ne pas mener les affaires dans le sens où vous aimeriez qu'elles aillent? Bien, nous avons une alternative. Soit nous réagissons comme le monde, soit nous réagissons à la manière de Christ, c'est-à-dire avec sagesse. Comme nous l'indique Jacques, chapitre 3, versets 13 à 18. Découvrons trois aspects de cette sagesse révélée par l'auteur de l'épître, Jacques. Premièrement, Jacques nous dit qu'il y a une preuve, la preuve de la sagesse dans nos relations avec les autres. Regardez ce qu'il dit au verset 13. « Lequel d'entre vous est sage et intelligent, qu'il montre ses œuvres par une bonne conduite avec la douceur de la sagesse ?» Quelle est la preuve que vous êtes véritablement sage? Si vous êtes sage, vous allez montrer votre sagesse par des œuvres qui montrent que vous avez une bonne conduite, qui témoigne de la douceur de la sagesse. La preuve qu'on est intelligent, donc, c'est ça, c'est avoir de la sagesse. C'est vivre selon la volonté de Dieu dans tout ce que nous entreprenons et plus particulièrement dans nos relations avec les autres. Philippiens chapitre 4 et le verset 5 nous encourage et nous dit que votre douceur soit connue de tous les hommes. La sagesse véritable se caractérise par la douceur. La douceur n'est pas en général acceptée comme une vertu. Souvent, les gens considèrent la douceur comme une sorte de faiblesse. Cependant, la douceur chrétienne n'est pas de la faiblesse, bien au contraire. La douceur, c'est la force sous contrôle, c'est la force maîtrisée. Et de toute façon, le Seigneur Jésus-Christ lui-même, en parlant de lui, il a dit « Venez à moi, vous tous qui êtes fatigués et chargés, je vous donnerai du repos, car je suis doux et humble de cœur. » Jésus lui-même était doux, donc il n'y a pas de honte à vouloir ressembler au Seigneur Jésus-Christ dans cet aspect de la sagesse. L'idéal de l'Église, c'est que nous puissions vivre dans l'unité. Cependant, nous sommes encore sur terre et nous devons faire face à la dure réalité de nos différences d'opinion, de tempérament, qui entraînent parfois de véritables tensions entre nous. Comment y faire face? Eh bien, avec la douceur de la sagesse. La douceur, c'est une disposition humble, bienveillante envers les autres. Elle se manifeste chez le croyant, non pas parce qu'il est faible, mais parce qu'il laisse le Saint-Esprit maîtriser ses tendances naturelles. C'est une marque de la vraie sagesse, cette douceur. Être doux, c'est être humble et abordable. C'est ne pas s'irriter facilement, ne pas se laisser exploser. C'est être respectueux des autres. C'est ne pas réclamer ses droits avec arrogance. C'est ne pas traiter rudement les autres quand ils nous interrompent dans un travail qui est important pour nous. Le Seigneur Jésus lui-même devrait être notre modèle de douceur. Regardez le Seigneur Jésus-Christ avec les enfants. Alors que ses disciples repoussent les enfants, Jésus-Christ les accueille, il les bénit et il dit « Laissez venir à moi les petits-enfants et ne les en empêchez pas ». Regardez le comportement de Jésus avec la femme adultère, surprise, en flagrant délit. Plutôt que de la condamner, il dit « Moi, non plus je ne te condamne pas, va et ne pêche plus ». Regardez, admirez la douceur du Seigneur Jésus-Christ avec ses disciples. Il supporte leurs incompréhensions avec patience et avant de les quitter définitivement, il leur lave les pieds. Contemplez la douceur du Seigneur Jésus-Christ avec les malades. Il touche les lépreux. Alors que les lépreux étaient considérés impurs, les toucher revenait à devenir impur soi-même. Mais Jésus, dans sa douceur et dans sa compassion à l'égard de ces grands malades, les a touchés à certaines occasions pour leur communiquer son amour, parce que de toute façon, lui, il ne pouvait pas être atteint par leur maladie. Sur la croix, contemplons la douceur du Seigneur Jésus-Christ. Il prie pour ses propres bourreaux. Et il dit, Père, pardonne-leur, car ils ne savent pas ce qu'ils font. Qu'est-ce que cela veut dire pour nous? Quelle est la preuve que nous avons la sagesse? Ne rabrouons pas les autres. Ne les insultons pas par nos paroles blessantes. Évitons d'être irritables envers les autres. Parlons de manière positive plutôt que négative. Au lieu de dire, tu fais toujours mal telle chose ou telle autre chose. Disons de préférence, tu peux mieux faire telle chose ou telle autre chose. Ce sera la preuve que nous avons véritablement la sagesse de Dieu. Jacques, donc, dans un premier temps, nous donne la preuve de la sagesse qui vient de Dieu. Qu'est-ce qui nous prouve que nous avons la sagesse qui vient de Dieu? C'est un bon comportement caractérisé par la douceur de la sagesse. Ensuite, Jacques nous propose une description de la fausse sagesse. Oui, il n'y a pas qu'une seule sagesse. Oui, il y a une sagesse vraie, mais il y a également une sagesse qui est fausse, une sagesse qui n'est pas bonne. Cela existe. Cette fausse sagesse, si nous regardons au verset 14, est caractérisée par un zèle amer et un esprit de dispute. Un zèle amer et un esprit de dispute. Souvenez-vous, il dit que la vraie sagesse se caractérise par la douceur. La fausse sagesse se caractérise justement par un zèle qui est amer. Pas par la douceur, mais par l'amertume et par un esprit de dispute. Un zèle amer, c'est le contraire de la douceur. Ce zèle, c'est une ardeur qui est motivée par la jalousie ou bien par la rancune et qui n'est pas motivée par l'amour de la vérité. Il dit également que la fausse sagesse est animée d'un esprit de dispute. Ce n'est pas un simple désaccord intellectuel, mais c'est une disposition du cœur qui nourrit la discorde et qui s'oppose à la douceur de la sagesse divine. Donc il y a une fausse sagesse caractérisée par un zèle amer et un esprit de dispute. Avez-vous jamais vu quelqu'un contrôlé par l'amertume, quelqu'un qui est aigri? Les paroles qui sortent de sa bouche sont pleines de fiel, de critiques, de propos injurieux à l'égard des autres. Si quelqu'un a une pareille attitude, il ne faut pas croire qu'il a la vraie, la bonne sagesse. Cet esprit de dispute, ce zèle amer, c'est le prédicateur qui cherche à surpasser les autres par ambition personnelle plutôt que par un désir de servir humblement. Ce zèle amer et cet esprit de dispute, c'est le responsable qui défend son groupe avec agressivité, en méprisant et en excluant les autres groupes. C'est le collègue de travail qui travaille dur, mais il ne travaille pas pour le bien commun. Il travaille pour écraser ses rivaux et pour obtenir la reconnaissance des autres. Ce sont des croyants qui se disputent pour des doctrines secondaires, qui se laissent animer par la jalousie et non par une recherche de la vérité. C'est un frère, c'est une sœur qui veulent toujours avoir raison, même si cela blesse les autres. Un tel personnage nous est présenté dans les Écritures, dans la troisième épître de Jean, versets 9 et 10, où je vous demande de tourner avec moi. 3 Jean, versets 9 et 10. Il s'appelle Diotrephe, et voici ce que l'apôtre dit de Diotrephe. J'ai écrit quelques mots à l'église, mais Diotrephe, qui est maître le premier parmi eux, ne nous reçoit point. C'est pourquoi, si je vais, je rappellerai les actes qu'il commet, en tenant contre nous de méchants propos. Non content de cela, il ne reçoit pas les frères, et ceux qui voudraient le faire, il les en empêche et les chasse de l'église. Voilà un parfait exemple de quelqu'un qui était animé d'un zèle amer et d'un esprit de dispute. On peut imaginer Diotrephe assis devant l'assemblée, le visage dur, les sourcils froncés, les lèvres serrées comme pour retenir une parole tranchante. Ceux qui sont autour de lui ont la tête presque baissée, ils ont peur de parler, de peur d'être foudroyés par une réprimande soudaine. Il contrôle tout. Il exige presque une révérence envers sa personne. Sa main posée sur le rouleau semble retenir la parole apostolique qu'il refuse de transmettre. Il veut garder le pouvoir pour lui seul. Tout doit se faire avec seulement son autorisation. Voilà quelqu'un qui a un esprit de dispute et un zèle amer. Cette fausse sagesse, Jacques continue de la décrire. Il dit que cette sagesse est terrestre, charnelle, diabolique. Il y a une gradation. D'abord terrestre. Être terrestre n'est pas nécessairement pécheur, mais cela reflète l'humanité. Charnel, c'est l'humanité déchue et diabolique. Ça veut dire qu'il est inspiré par Satan même. C'est une sagesse terrestre, dit-il. C'est ce qui est commun aux hommes en général. Oh, nous avons beaucoup, beaucoup de préceptes qui sont terrestres, mais qui ne reflètent pas ce que la parole de Dieu dit. Nous disons par exemple, qui va à la chasse perd sa place. C'est terrestre. S'il s'agit d'un adulte, s'il s'agit d'une personne infirme, s'il s'agit d'une personne malade, mais si cette personne se déplace, nous ne pouvons pas lui dire, tu es allé à la chasse, tu as perdu ta place. C'est une sagesse qui est purement terrestre. Cette sagesse est également charnelle. Ça veut dire que cette sagesse, cette fausse sagesse que décrit Jacques, est inspirée par la nature déchue de l'homme. Dans les épîtres pauliniennes, les épîtres écrites par Paul, la chair est présentée comme cette partie de la nature de l'homme qui est encore attachée au péché, qui n'est pas encore soumis entièrement à Dieu et qui ne peut pas être soumis à Dieu. Eh bien, il y a une forme de sagesse qui reflète justement cette nature déchue. Vous avez peut-être vu ce petit écriteau, ou ces paroles sur des écriteaux ou encore sur des camionnettes. Fais bien ces fouettes. C'est charnel. C'est charnel. La signification, c'est que lorsque vous faites du bien, cela reviendra vous hanter et vous causer du tort. Dieu nous dit exactement le contraire de cela. Dieu nous dit au contraire, faites le bien à tous et plus particulièrement à ceux qui font partie de la maison de la foi. Donc, faire le bien ne reviendra pas vous hanter pour vous faire du mal, cela reviendra pour vous faire du bien. C'est ce que nous dit la sagesse céleste et non la sagesse terrestre. Cette sagesse peut également être diabolique, c'est-à-dire qu'elle est inspirée par le diable. Vous avez entendu des gens dire, par exemple, la vengeance est un plat qui se mange froid. Cela veut dire qu'il faut bien planifier, bien examiner sa revanche dans les moindres détails pour donner un coup qui va faire mal, qui va faire souffrir l'autre. On doit imaginer comment on pourra le faire mourir à petit feu. C'est diabolique. Pourquoi ? Parce que Dieu nous dit que nous ne devons pas nous venger nous-mêmes. Et Dieu dit quoi ? À moi la vengeance, à moi la rétribution, dit le Seigneur. La vengeance appartient à qui ? La vengeance appartient au Seigneur. Et si moi, je veux prendre sous ma responsabilité de me venger, cela veut dire que je dérobe le Seigneur de son droit, de sa prérogative, parce que c'est lui seul qui a le droit d'exercer la vengeance. Donc faites attention, frères et sœurs. Nous vivons dans un monde où ce genre de sagesse est propagé chaque jour et à plusieurs reprises. Donc nous devons être très prudents et analyser les préceptes de la sagesse humaine à la lumière de la parole de Dieu. Et malheureusement, puisque souvent nous ne sommes pas suffisamment instruits dans la parole de Dieu, nous avalons ces préceptes et nous en faisons comme notre boussole. Alors que c'est la parole de Dieu qui doit être notre boussole, pas la fausse sagesse qui est terrestre, charnelle et même diabolique. Lorsque vous entendez ces paroles, lorsque vous entendez ces préceptes, lorsque vous entendez ces dictons, analysez-les à la lumière de l'Écriture. C'est pas moi qui a changé pays. Est-ce que c'est biblique? Ou bien est-ce que c'est terrestre, charnel, peut-être diabolique? Quand quelqu'un dit cela, il veut dire en général que même si le mal se fait autour de moi, moi je ne vais pas être différent parce que mes efforts ne riment à rien. Donc je vais continuer à agir comme j'ai agi, je vais faire comme les autres. Est-ce que c'est ce que la parole de Dieu nous dit? Non. La parole de Dieu nous dit que nous devons être différents. N'aimez point le monde, ni les choses qui sont dans le monde. Ce n'est pas parce que tout le monde le fait que je suis obligé de le faire. Je peux faire une différence à moi seul. Peut-être que le Seigneur peut se servir de moi pour lancer, pour commencer un mouvement. Peut-être que je serai l'exemple dont Dieu va se servir pour changer considérablement les choses. Est-ce que nous utilisons la vraie sagesse ou est-ce que nous utilisons la fausse sagesse? Est-ce que nous avalons les préceptes de la fausse sagesse? Faisons très très attention, encore une fois, parce que nous sommes très vulnérables en ce sens. En dernier lieu, Jacques nous offre la description de la sagesse d'en haut. D'abord, il nous a donné la preuve de la sagesse. Deuxièmement, il a fait la description de la fausse sagesse. Et enfin, il nous donne une description de la sagesse d'en haut, versets 17 et 18. La sagesse d'en haut est premièrement pure, ensuite pacifique, modérée, conciliante, pleine de miséricorde et de bons fruits, exempte de duplicité, d'hypocrisie. Voilà la sagesse que nous devons chercher, la sagesse que nous devons appliquer dans nos relations avec les autres et la sagesse qui vient d'en haut. Cette sagesse est d'abord pure. Cela veut dire que cette sagesse se conforme à la sainteté de Dieu. Elle est conforme à l'éthique. Elle n'a pas recours à des procédés qui choquent, mais elle fait plaisir à Dieu. Elle est pacifique. Elle recherche la paix. Elle évite les affrontements. Elle évite les conflits. À quoi bon avoir des conflits avec des frères et des sœurs alors que nous faisons tous partie de la maisonnée de la foi? Nous sommes tous une même famille. Cette sagesse est également modérée. Cela veut dire qu'elle est exempte d'excès, qu'elle est équilibrée, qu'elle évite les extrêmes. Elle est conciliante. Cela veut dire qu'elle est prête à faire des concessions. Elle admet qu'elle peut être en erreur. Elle essaie de comprendre l'erreur des autres. Elle est pleine de miséricorde. Elle ne refuse pas de faire du bien à l'autre, bien au contraire. Elle cherche à faire du bien à l'autre. Elle est pleine de bons fruits. Ce qu'elle produit, c'est le bien et non le mal. C'est le fruit de l'esprit, l'amour, la joie, la paix, la bonté, la bienveillance, la foi, la douceur, la maîtrise de soi. La sagesse qui vient d'en haut, c'est ce que cela produit. Cette sagesse d'en haut est également exempte de duplicité ou encore de partialité. Elle donne tort à qui a tort, elle donne raison à qui a raison. Elle ne prend pas fait et cause pour quelqu'un par amitié ou à cause de la parenté. Ce n'est pas parce que c'est mon ami que je lui dis qu'il a raison. Ce n'est pas parce que c'est mon fils ou ma fille que je dis qu'ils ont raison, mais la sagesse d'en haut juge sans partialité. Enfin, cette sagesse est exempte d'hypocrisie. L'hypocrisie, c'est un déguisement de sa nature ou de ses sentiments véritables. On appelait les acteurs dans l'Antiquité des hypocrites parce qu'ils portaient des masques. Le masque ne révélait pas leur vrai visage. L'hypocrisie, c'est ça. C'est se faire passer pour ce qu'on n'est pas véritablement, dans le but de tromper les autres. Mais attention, souvent, on comprend mal le concept de l'hypocrisie. Si, par exemple, je me lève un dimanche matin, je n'ai pas envie de venir à l'église, mais je dis « je viens quand même », ce n'est pas de l'hypocrisie, c'est de l'obéissance à Dieu. Si j'ai une mésentente avec un frère, avec une sœur, que les choses ne vont pas bien entre nous, mais que je décide quand même de parler à ce frère, à cette sœur, ce n'est pas de l'hypocrisie, c'est parce que j'essaie de rétablir la paix avec cette personne. Beaucoup de personnes pensent que être hypocrite, c'est tout simplement, ou bien ne pas être hypocrite, c'est agir comme ils se sentent. Donc ils sont de mauvaise humeur et ils grondent les autres, ou bien ils rabrouent les autres, ils disent « bon, c'est comme ça que je ne peux pas être hypocrite, je suis de mauvaise humeur ce matin, donc si quelqu'un s'adresse à moi, je vais m'adresser à cette personne sur un ton impoli, parce que je ne suis pas hypocrite. » Non, c'est pas ça. L'hypocrisie, ce n'est pas ça. L'hypocrisie, c'est chercher à montrer à quelqu'un que l'on est ce qu'on n'est pas véritablement, dans le but de tromper cette personne. Mais si je fais quelque chose, crois que je n'en ai pas envie, pour faire quelque chose de bon et pour plaire au Seigneur, je ne suis pas hypocrite. J'obéis tout simplement au Seigneur. Eh bien, la sagesse est exempte d'hypocrisie. Elle ne prétend pas être ce qu'elle n'est pas véritablement. Ainsi, frères et sœurs, appliquons la sagesse qui vient de Dieu dans nos relations. Nous sommes tous, nous devrions être tous, membres de la famille de Dieu. Et nous avons besoin de vivre en paix. Pour pouvoir vivre en paix, nous avons besoin de la sagesse de Dieu. Dans ces versets que nous avons considérés ce matin, l'auteur nous a donné la preuve qui nous fait savoir que nous vivons avec sagesse. Il a fait une description de la fausse sagesse terrestre, charnelle, diabolique, animée par un zèle amer, un esprit de dispute. Il nous fait également une description de la sagesse qui vient d'en haut, pure, pacifique, modérée, etc. Quelle sagesse nous anime aujourd'hui? Est-ce que c'est la fausse sagesse ou est-ce que c'est la sagesse d'en haut? Qu'est-ce qui dicte nos actions? Qu'est-ce qui dicte nos décisions dans la vie? Est-ce que c'est la sagesse d'en haut ou la sagesse terrestre? Jeune fille, quelqu'un viendra te dire, tu approches la quarantaine, débrouille-toi pour avoir un enfant, ou encore, on va devoir t'opérer et tu ne pourras plus avoir d'enfant, débrouille-toi pour avoir un enfant. Ça, c'est la sagesse terrestre. N'écoutez pas. La sagesse qui vient d'en haut dira, Dieu est souverain dans ma vie. S'il décide de me donner un enfant ou des enfants, il me le donnera en son temps. Et s'il décide de ne pas m'en donner non plus, que sa volonté soit faite. Voilà la sagesse qui vient d'en haut. Et encore, ça ce n'est qu'un exemple parmi des dizaines d'autres que je pourrais prendre, où nous sommes tentés d'avoir recours à la sagesse terrestre plutôt que la sagesse d'en haut. Encore une fois, prenons le temps de peser et d'analyser les préceptes humains à la lumière de la parole de Dieu avant de les accepter. Peut-être qu'il y en a même que nous avons déjà accepté, que nous devons reconsidérer à la lumière de la parole de Dieu. En Colossiens chapitre 2, verset 3, la parole de Dieu nous dit « En Christ sont tous les trésors de la sagesse. » En Jésus sont tous les trésors de la sagesse. Peut-être vous dites-vous ce matin, mais c'est quelque chose d'extrêmement difficile que de parvenir à cette sagesse, que d'acquérir cette sagesse. Nous ne disons pas que ce soit quelque chose de facile, Néanmoins, ce n'est pas quelque chose d'impossible. Pourquoi? Parce que si nous sommes en Jésus-Christ, et si Jésus-Christ est en nous, et quand Jésus-Christ sont tous les trésors de la sagesse, alors les trésors de la sagesse nous sont également accessibles. Et si vous avez prêté attention lors de la lecture alternative en Proverbes au chapitre 8, vous vous rendrez compte que dans ce passage, la sagesse est personnifiée. Ce n'est pas la sagesse que l'on cherche, mais c'est la sagesse qui nous cherche. Elle se présente sous les traits d'une femme et dit « Venez, entrez là où je suis et je vous donnerai de l'instruction. » Ce n'est pas trop difficile de trouver la sagesse. Peut-être que nous cherchons la sagesse quelque part où cette sagesse n'est pas. Mais la sagesse, si Jésus-Christ est en nous, nous suit comme notre ombre. Elle est déjà là. Cette richesse est déjà là. Il ne s'agit pour nous que d'y puiser. Parce que en Christ sont tous les trésors de la sagesse. Et Jacques, chapitre 1, verset 5, nous fait savoir, il nous dit, « Si quelqu'un d'entre vous manque de sagesse, qu'il la demande à Dieu qui donne à tous libéralement et sans reproche, et elle vous sera donnée. » Demandons à Dieu la sagesse qui vient d'en haut pour vivre en harmonie avec les autres.
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Jérémie, chapitre 10. Écoutez la parole que l'Éternel vous adresse, maison d'Israël. Ainsi parle l'Éternel : N'imitez pas la voix des nations, et ne craignez pas les signes du ciel, parce que les nations les craignent. Car les coutumes des peuples ne sont que vanité. On coupe le bois dans la forêt, la main de l'ouvrier le travaille avec la hache, on l'embellit avec de l'argent et de l'or, on le fixe avec des clous et des marteaux pour qu'il ne branle pas. Ces dieux sont comme une colonne massive, et ils ne parlent point. On les porte parce qu'ils ne peuvent marcher. Ne les craignez pas, car ils ne sauraient faire aucun mal, et ils sont incapables de faire du bien. Nul n'est semblable à toi, ô Éternel. Tu es grand, et ton nom est grand par ta puissance. Qui ne te craindrait, roi des nations? C'est à toi que la crainte est due, car, parmi tous les sages des nations et dans tout leur royaume, nul n'est semblable à toi. Tous ensemble, ils sont stupides et insensés. Leur science n'est que vanité, c'est du bois. On apporte de Tarsis des lames d'argent et du Phase de l'or. L'ouvrier et la main de l'orfèvre les mettent en œuvre. Les vêtements de ces dieux sont d'étoffes teintes en bleu et en pourpre, tous sont l'ouvrage d'habiles artisans. Mais l'Éternel est Dieu en vérité, il est un Dieu vivant et un roi éternel. La terre tremble devant sa colère, et les nations ne supportent pas sa fureur. Vous leur parlerez ainsi. Les dieux qui n'ont point fait les cieux et la terre disparaîtront de la terre et de dessous les cieux. Il a créé la terre par sa puissance, il a fondé le monde par sa sagesse, il a étendu les cieux par son intelligence. À sa voix, les eaux mugissent dans les cieux. Il fait monter les nuages des extrémités de la terre. Il produit les éclairs et la pluie. Il tire le vent de ses trésors. Tout homme devient stupide par sa science. Tout orfèvre est honteux de son image taillée. Car ses idoles ne sont que mensonges. Il n'y a point en elles de souffle. Elles sont une chose de néant, une œuvre de tromperie. Elles périront quand viendra le châtiment. Celui qui est la part de Jacob n'est pas comme elle, car c'est lui qui a tout formé, et Israël est la tribu de son héritage. L'Éternel des armées est son nom. Emporte du pays ce qui t'appartient, toi qui es assise dans la détresse. Car ainsi parle l'Éternel, voici, cette fois je vais lancer au loin les habitants du pays, je vais les serrer de près, afin qu'on les atteigne. Malheur à moi, je suis brisé, ma plaie est douloureuse. Mais je dis, c'est une calamité qui m'arrive, je la supporterai. Ma tente est détruite, tous mes cordages sont rompus. Mes fils m'ont quitté, ils ne sont plus. Je n'ai personne qui dresse de nouveau ma tente, qui relève mes pavillons. Les bergers ont été stupides, ils n'ont pas cherché l'Éternel. C'est pour cela qu'ils n'ont point prospéré et que tous leurs troupeaux se dispersent. Voici, une rumeur se fait entendre. C'est un grand tumulte qui vient du septentrion pour réduire les villes de Juda en un désert, en un repaire de chacal. Je le sais, ô Éternel. La voix de l'homme n'est pas en son pouvoir. Ce n'est pas à l'homme, quand il marche, à diriger ses pas. Châtie-moi, ô Éternel, mais avec équité, et non dans ta colère, de peur que tu ne m'anéantisses. Répands ta fureur sur les nations qui ne te connaissent pas, et sur les peuples qui n'invoquent pas ton nom. Car il dévore Jacob, il le dévore, il le consume, il ravage sa demeure.

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1: À livre ouvert.
2: Il est là, posé sur la table, à portée de main, fermé, avec entre les pages son secret, son aventure.
3: Un livre à portée de main, et il suffit d'un rien, de presque rien, pour que s'ouvre et se déploie au cœur de l'écriture et de l'image un murmure, une conversation, une complicité et pourquoi pas une prière.
2: Et voilà qu'en l'ouvrant, on entre dans le monde de l'imaginaire, comme dans une terre de tous les possibles, une terre où le rêve est permis, où, en se mettant à la place de l'autre, on devient soi-même, héros, saint, aventurier.
3: Après tout, pourquoi pas, si le rêve me fait accéder au plus vrai de moi-même.

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Jérémie, chapitre 10. Écoutez la parole que l'Éternel vous adresse, maison d'Israël. Ainsi parle l'Éternel : N'imitez pas la voix des nations, et ne craignez pas les signes du ciel, parce que les nations les craignent. Car les coutumes des peuples ne sont que vanité. On coupe le bois dans la forêt, la main de l'ouvrier le travaille avec la hache, on l'embellit avec de l'argent et de l'or, on le fixe avec des clous et des marteaux pour qu'il ne branle pas. Ces dieux sont comme une colonne massive, et ils ne parlent point. On les porte parce qu'ils ne peuvent marcher. Ne les craignez pas, car ils ne sauraient faire aucun mal, et ils sont incapables de faire du bien. Nul n'est semblable à toi, ô Éternel. Tu es grand, et ton nom est grand par ta puissance. Qui ne te craindrait, roi des nations? C'est à toi que la crainte est due, car, parmi tous les sages des nations et dans tout leur royaume, nul n'est semblable à toi. Tous ensemble, ils sont stupides et insensés. Leur science n'est que vanité, c'est du bois. On apporte de Tarsis des lames d'argent et d'Uphaz de l'or. L'ouvrier et la main de l'orfèvre les mettent en œuvre. Les vêtements de ces dieux sont d'étoffes teintes en bleu et en pourpre, tous sont l'ouvrage d'habiles artisans. Mais l'Éternel est Dieu en vérité, il est un Dieu vivant et un roi éternel. La terre tremble devant sa colère, et les nations ne supportent pas sa fureur. Vous leur parlerez ainsi. Les dieux qui n'ont point fait les cieux et la terre disparaîtront de la terre et de dessous les cieux. Il a créé la terre par sa puissance, il a fondé le monde par sa sagesse, il a étendu les cieux par son intelligence. À sa voix, les eaux mugissent dans les cieux. Il fait monter les nuages des extrémités de la terre. Il produit les éclairs et la pluie. Il tire le vent de ses trésors. Tout homme devient stupide par sa science. Tout orfèvre est honteux de son image taillée. Car ses idoles ne sont que mensonges. Il n'y a point en elles de souffle. Elles sont une chose de néant, une œuvre de tromperie. Elles périront quand viendra le châtiment. Celui qui est la part de Jacob n'est pas comme elle, car c'est lui qui a tout formé, et Israël est la tribu de son héritage. L'Éternel des armées est son nom. Emporte du pays ce qui t'appartient, toi qui es assise dans la détresse. Car ainsi parle l'Éternel, voici, cette fois je vais lancer au loin les habitants du pays, je vais les serrer de près, afin qu'on les atteigne. Malheur à moi, je suis brisé, ma plaie est douloureuse. Mais je dis, c'est une calamité qui m'arrive, je la supporterai. Ma tente est détruite, tous mes cordages sont rompus. Mes fils m'ont quitté, ils ne sont plus. Je n'ai personne qui dresse de nouveau ma tente, qui relève mes pavillons. Les bergers ont été stupides, ils n'ont pas cherché l'Éternel. C'est pour cela qu'ils n'ont point prospéré et que tous leurs troupeaux se dispersent. Voici, une rumeur se fait entendre. C'est un grand tumulte qui vient du septentrion pour réduire les villes de Juda en un désert, en un repaire de chacal. Je le sais, ô Éternel. La voix de l'homme n'est pas en son pouvoir. Ce n'est pas à l'homme, quand il marche, à diriger ses pas. Châtie-moi, ô Éternel, mais avec équité et non dans ta colère, de peur que tu ne m'anéantisses. Répands ta fureur sur les nations qui ne te connaissent pas, et sur les peuples qui n'invoquent pas ton nom. Car il dévore Jacob, il le dévore, il le consume, il ravage sa demeure.

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1: Adieu tranquillité de Paul Balière. Dans Job 3, versets 11 et 13. Pourquoi ne suis-je pas mort dans le ventre de ma mère? Pourquoi n'ai-je pas expiré au sortir de ses entrailles? Je serai couché maintenant, je serai tranquille. L'entrée dans la vie ne garantit pas la tranquillité. Job en savait quelque chose. Le jour où nous sommes nés à la vie d'en haut, nous n'avons pas signé un contrat tranquillité. Nous nous sommes mis à la disposition de celui qui entend se servir de nous quand il veut, comme il veut, où il veut. N'est-ce pas lui qui, dans son ministère, nous a laissé un exemple parfait afin que nous suivions ses traces? Lui qui n'avait pas où reposer sa tête. Lui qui était venu non pour être servi, mais pour servir et donner sa vie comme la rançon de beaucoup. Lui qui, parfois, n'avait pas même le temps de manger.
2: Le jour où nous sommes nés, nous avons cessé de nous appartenir à nous-mêmes. En effet, Jésus est mort pour tous, afin que ceux qui vivent ne vivent plus pour eux-mêmes, mais pour celui qui est mort et ressuscité pour eux. Voir 2 Corinthiens 5 au verset 15. Nous sommes désormais au Seigneur, à la vie et à la mort. Il nous a rachetés à un grand prix. Nous sommes à lui comme des esclaves appartenant au plus merveilleux des maîtres. Vous ne vous appartenez point à vous-même, car vous avez été racheté à un grand prix. Glorifiez donc Dieu dans votre corps et dans votre esprit qui appartiennent à Dieu, nous dit 1 Corinthiens 6, 19 et 20.
1: Dès lors, nous avons rangé la tranquillité au musée des objets rares. Disponibilité et consécration sont devenues les compagnes de chacune de nos journées. Le Seigneur compte-t-il sur nous pour son œuvre après de nos longues heures de travail? Nous voici pour le servir. Désire-t-il nos biens? Nous donnons. Change-t-il nos plans? Bascule-t-il nos projets? Nous nous laissons conduire par son conseil et nous lui emboîtons le pas. Devons-nous renoncer à nous-mêmes? Nous nous chargeons de notre croix et le suivons. À chaque contour de ce chemin-là, nous avons rendez-vous avec le bonheur.

bienvenue à tous nos auditeurs pour notre émission Praise Selection, où l'on parcourra le monde à la recherche de louanges chrétiennes pour faire honneur à notre Dieu. Voici donc de retour dans notre nouvelle émission Praise Selection, et pour aujourd'hui, j'ai envie de commencer avec un titre de Michael W. Smith qui se nomme Friends. Alors l'amitié véritable est affaire de loyauté. Dans la Bible, dans le Proverbe 17, verset 17, il est dit « L'ami aime en tout temps, et dans le malheur, il se montre un frère ». Il faut savoir que Jésus est également le meilleur ami possible. Dans la Bible, dans Jean 15, verset 15, il dit « Je ne vous appelle plus serviteur parce que le serviteur ne sait pas ce que fait son maître, mais je vous ai appelé ami parce que je vous ai fait connaître tout ce que j'ai appris de mon père ». On écoute Michael W. Smith pour ce titre « Friends ».

Vous avez très certainement reconnu son timbre de voix, c'était Michael W. Smith qui nous chantait Friends. Et oui, Jésus est le meilleur ami possible et comportez-vous même entre vous comme des amis, prêts à faire tous les sacrifices. Alors, je vous propose maintenant d'écouter eh bien une artiste. Elle se nomme Natalie Grant. Alors, elle est chanteuse depuis un petit moment quand même, puisqu'elle a commencé en 1999 et elle continue encore à chanter de nos jours. Alors, elle a gagné d'ailleurs un petit Dove Award pour la voix féminine de l'année en 2006, 2007, 2008 et 2009. Et encore en 2012. Autant vous dire qu'elle a été énormément nominée parce qu'elle a une voix magnifique et je vous propose de la découvrir. C'est Natalie Grant avec ce titre, Elder.

On vient donc de s'écouter Natalie Grant, et pour ce titre d'ailleurs, elle a également été nominée pour un Grammy Award en 2012 pour cette performance de cette chanson Held. Je vous propose maintenant de continuer avec un groupe qui se nomme Newsboys. C'est un groupe de pop-rock chrétien qui nous vient cette fois-ci tout droit d'Australie, on n'y va pas souvent là-bas. Eh bien, ces quatre jeunes ont déjà fait 16 albums studio, dont 6 qui ont été certifiés disques d'or, ce n'est pas rien, et ils vont nous faire profiter d'un titre qui se nomme In Crystalone. Alors hier, on en avait écouté un, mais c'était une chanson qui nous venait de Michael English, et là, c'est totalement différent, c'est pas la même chanson, ça bouge un peu plus. Je vous invite à l'écouter, Newsboys, In Crystalone.

Ah, c'était un très beau titre de Newsboys in Christ Alone, et oui, on doit notre foi en Christ seul, car lui seul peut nous sauver, si on s'en remet bien sûr à lui totalement. Je vous propose maintenant d'écouter un petit titre français, puisque ça fait longtemps que l'on a écouté un petit titre français, et cette fois-ci, ça va être le titre « Mon encre et ma voile ». Là-bas, ça avait été chanté par David Durham et Wolf Schneider. Et j'espère que vous aussi, quand la mer est agitée dans votre vie, quand il y a des difficultés qui arrivent, des petites tempêtes, et bien que vous remettez toute votre espérance, votre confiance en l'Éternel, qui saura être une encre solide, qui saura ne pas vous faire chavirer, et que vous aurez également cette voile qui saura vous faire aller vers votre but, votre objectif, qui est, à mon avis, la vie éternelle. On écoute tout de suite « Mon encre et ma voile ». Et cette version sera interprétée par la chorale Psalmodie.

Je sais pas pour vous, mais moi je trouvais cette version vraiment sympathique avec ce petit cœur de jeune. Ça fait longtemps qu'on n'a pas écouté non plus dans cette Praise Selection, une petite chorale. Ça change un petit peu de ce qu'on a l'habitude d'écouter. Je vous propose, pour continuer, de repartir toujours avec un petit peu d'américain, puisque faut dire ce qui est au niveau de la culture pop rock chrétienne, et bien c'est bien sûr les Américains qui s'y donnent le plus en général. Et donc je vous propose d'écouter ce titre de New Song. Ce groupe a été fondé en 1981 en Géorgie et ils veulent nous gratifier de ce titre qui veut en gros dire « faire surgir mon amour ». Donc notre amour pour Dieu, il faut l'exprimer de quelconque manière que ce soit. Et New Song, eux, le font avec de la louange et je vous invite donc à les écouter. J'irais que c'est plus un rock très classique.

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1: Fidèle et aimable auditeur, internaute de la radio La Sentinelle, vous qui nous écoutez à travers les www.radio-rls.fr ou sur le 97.9 FM, nous sommes très heureux de rentrer chez vous pour votre émission tant attendue, tant aimée, 180 secondes de foi. L'épreuve peut produire quelque chose. Romains chapitre 5, versets 3 à 5. Je vous donne lecture. Bien plus, nous nous glorifions même des afflictions, sachant que l'affliction produit la persévérance. La persévérance, la victoire. L'épreuve et cette victoire, c'est l'espérance. L'apôtre Paul écrit une phrase surprenante. Nous nous glorifions même des afflictions. Wow! Je me demande pourquoi quelqu'un pourrait-il parler ainsi. Et l'apôtre Paul poursuit, sachant que l'affliction produit la persévérance la victoire dans l'épreuve, et cette victoire l'espérance. Ici, Paul ne dit pas que la souffrance est une bonne chose en elle-même. Il affirme que Dieu peut produire quelque chose de bon au milieu de la souffrance. L'épreuve révèle parfois des dimensions de notre foi que le confort ne révèle jamais. Elle nous apprend à attendre, à dépendre de Dieu, à distinguer l'essentiel du secondaire, à découvrir que certaines sécurités humaines étaient plus fragiles que nous le pensions. Et progressivement, une foi éprouvée devient une foi plus profonde. Mais l'apôtre Paul va encore plus loin. L'espérance ne trompe point parce que l'amour de Dieu est répandu dans nos cœurs par le Saint-Esprit. Voilà le secret. Notre espérance ne repose pas sur la souffrance. Elle se repose sur l'amour de Dieu, même au milieu de la souffrance. Mon frère, ma sœur, aujourd'hui, ne demande pas seulement « Seigneur, quand cette épreuve finira-t-elle ? » Demande aussi « Seigneur, que veux-tu produire en moi pendant que je traverse cette épreuve ?» Dieu peut utiliser une saison difficile pour former une foi que les saisons faciles n'auraient jamais produite. Mon frère, ma sœur, l'épreuve n'aura donc pas nécessairement le dernier mot. La grâce de Dieu peut transformer même nos combats en lieu de croissance. Sur ce, bonne journée. Que le Seigneur vous bénisse.
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1: Proverbe, chapitre 16, verset 32. Celui qui est lent à la colère vaut mieux qu'un héros, et celui qui est maître de lui-même vaut mieux que celui qui prend des villes. Voilà un très beau texte. Celui qui se domine mériterait d'être décoré pour héroïsme au combat quotidien. Celui qui est lent à la colère vaut mieux qu'un héros. Tout le monde reconnaît la profonde vérité de cette déclaration.
2: Oh oui.
1: Quoique, malheureusement, sans la mettre toujours en pratique.
2: Eh non.
1: André Chouraki, célèbre traducteur du texte hébreu, propose une traduction plus littérale de notre verset. Longueur de narine vaut mieux qu'héroïsme.
2: Longueur de narine ? C'est original comme expression, mais qu'est-ce que cela signifie ?
1: Le frémissement des narines manifeste la colère. Leur longueur est la patience de l'homme qui domine ses impulsions. Avoir de longues narines signifie être patient.
2: Eh ben, moi, j'ai des petites narines. Et quand je ne peux pas piffer quelqu'un, comme on dit parfois...
1: Vulgairement.
2: D'accord. Quand je ne peux pas sentir quelqu'un, eh bien la moutarde me monte au nez. On ne se refait pas.
1: On ne se refait pas, d'accord. N'empêche qu'un peu de maîtrise de soi, un peu de volonté, ça aide. On ne se refait pas, mais on peut s'améliorer. C'est une question d'exercice. À César Auguste, le philosophe Athénodore donnait le conseil suivant. Quand on est en colère, il ne faut rien dire ni faire, avant d'avoir récité tout l'alphabet.
2: Réciter tout l'alphabet ? C'est vrai que ça doit être efficace. Mais je ne savais pas que l'empereur Auguste était un colérique lui aussi.
1: Ne détourne pas la conversation. C'est pas beau la colère, ce n'est pas civilisé. Le sociologue Frédéric Acker disait que celui qui ne comprend que le langage de la colère et de la violence n'est qu'un robot de la pensée, un analphabète du sentiment. Et vlan, qu'est-ce que tu penses de ça ?
2: Moi ? A, B, C, D.

Nous écoutons le deuxième mouvement du concerto pour piano et orchestre numéro 24 en do mineur, KV 491, Larghetto de Wolfgang Amadeus Mozart.